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Donc c'était 81. Et donc c'est parti de là, de quelques temps après. Coup de tête, quoi. Pourquoi pas nous? Il y en a qui ont pas de sous qui en font, nous on n'a pas de sous, on va faire une radio. Et la preuve, on est une des seules qui existe toujours. Les autres ont tous coulé, quoi, les premières radios de Brest. Puis, on était, c'était plutôt une bande de rebelles, si on veut, quoi. Pas des anarchistes, mais presque. Quoi.

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Donc à demain à partir de, disons, 17h. 17h ou 18h, je ne sais plus exactement, sur RQB 103.9 MHz. Voilà, salut. Je vous dis donc salut. Au regret. Ciao.

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Salut à tous et salut à toutes, bienvenue dans To Beatles or Not To Be, une émission sur les Beatles, mais sans les Beatles. On est ensemble pour écouter les Beatles autrement en explorant l'univers étendu des quatre fantastiques de Liverpool.

Doc Robert ici au platine. Je suis très heureux de vous retrouver pour ce nouveau numéro. Installez-vous, ouvrez vos oreilles et laissez-vous divaguer. C'est tout ce que vous avez à faire. 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

All I've Got To Do des Beatles, repris par la musicienne Louise Goffin en 1979. Vous êtes bien dans Two Beatles or Not To Be. Je vous rappelle le principe de l'émission, redécouvrir les Beatles sans rien écouter ou presque de leur discographie officielle. On vient d'entendre Louise Goffin qui avait ici 19 ans sur son premier album. En plus de rejouer les Fab Four, cette musicienne a un autre lien avec eux via ses parents. Jerry Goffin et Carole King, l'un des duos d'auteurs-compositeurs les plus célèbres des années 60. Les New-Yorkais Goffin au texte et King à la partition ont écrit, pour d'autres, nombre de tubes interprétés par les Shirelles, les Monkees, Dusty Springfield, les Byrds ou encore Aretha Franklin. Le couple divorce en 1969 et chacun continue son activité de son côté. Carole, en particulier, continue de rencontrer le succès des centaines de compositions, dont une centaine de tubes, enregistrés par plus d'un millier d'artistes et des albums publiés en tant qu'interprète. La qualité des chansons signées Goffin King, leur savant dosage entre le savoir-faire et le commercial, leur don pour les créations entraînantes et joyeuses, n'échappe pas aux jeunes John Lennon et Paul McCartney, qui sont toujours ravis de voir cette signature sur une pochette de disque quand ils farfouillent dans les bacs. L'admiration est telle que John déclare explicitement « Quand Paul et moi nous sommes rencontrés, nous voulions être les Goffin and King britanniques. » Les Beatles intègrent plusieurs de leurs morceaux dans leur répertoire, dont un gravé sur l'un de leurs disques, Chains, originellement interprété par les Cookies, que l'on trouve sur le premier album du groupe. Et voici les Beatles sur la BBC en 1963, jouant Keep Your Hands Off My Baby, également signé Jerry Goffin et Carole King, dont la fille, Louise Goffin, interprétera donc à son tour Lennon et McCartney 15 ans plus tard. J'espère que vous suivez.

comme leurs modèles Goffin and King. D'ailleurs, comme eux, John et Paul ont aussi écrit pour d'autres. Parmi leurs bénéficiaires réguliers figurent leur compatriote Billy J. Kramer, par exemple avec From a Window, signé Lennon-McCartney. C'était en 1964.

Après Goffin et King tout à l'heure, voici un autre tandem d'auteurs-compositeurs, d'ailleurs là aussi une femme et un homme, qui a eu une énorme influence sur les Beatles. C'est un peu différent ici, ça se passe via une seule chanson qui a agi comme une étincelle, ou plutôt une explosion, et qui a permis de révéler au public britannique un interprète qui ne ressemblait à rien de connu. On parle de la chanson Heartbreak Hotel, écrite et composée par May Boren Axton et Tommy Durden, premier single d'Elvis Presley à paraître au Royaume-Uni en 1956. C'est un séisme et une révélation chez de nombreux jeunes britanniques, y compris nos quatre de Liverpool. Je cite John Lennon, qui fondera les Quarrymen, ancêtre des Beatles, quelques mois plus tard. « Ça m'a juste désintégré, c'était la fin. Ma vie entière a changé à partir de ce moment. J'étais juste complètement secoué. » Ringo Starr. Je ne pouvais pas le croire, ce gars avec ses favoris agitant son bassin et étant absolument vilain. Avant Elvis, nous devions toujours écouter des hommes et non pas des gars d'à peu près notre âge. Paul McCartney, il avait juste l'air parfait. Et George Harrison, quel son, quel morceau, il a changé le cours de ma vie.

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1: L'énorme influence d'Elvis Presley sur les jeunes Beatles est incontestable, tant du point de vue de la figure subversive qu'il représente pour les adolescents, de son attitude, ses vêtements, que du point de vue de sa musique. Le groupe rejoue des dizaines de morceaux du King au fil de sa carrière. En voici un exemple avec le premier grand succès d'Elvis aux États-Unis avant Heartbreak Hotel, I Forgot to Remember to Forget, en 1955. On est dans le domaine de la country. Voici l'original, puis la reprise par les Beatles en live sur la BBC en 64.

0: C'est le 27 août 1965 qu'a lieu la rencontre entre deux des plus grands phénomènes musicaux du XXe siècle, Elvis Presley et les Beatles. Ces derniers sont en tournée aux États-Unis et une visite dans la vaste demeure de leur idole à Los Angeles est organisée. Les quatre garçons sont reçus dans le grand salon meublé d'un canapé, d'une télé couleur allumée mais muette, d'un jukebox. Bar, table de jeu et billard étant aussi à disposition. Bien que la glace mette un petit moment à être brisée, « Bon, les gars, si vous n'avez rien d'autre à foutre que de rester là assis à me regarder toute la nuit, je vais aller me pieuter », leur aurait déclaré Elvis. Tout le monde passe une bonne soirée. John le questionne sur ses choix de carrière, Paul lui montre quelques astuces à la basse, un instrument que Presley gratouille alors tout en papotant, puis ce dernier réclame « qu'on apporte des guitares ». Et une inévitable jam session éclos sous les yeux et les oreilles des quelques chanceux présents autour. Et pour boucler complètement la boucle et sceller le passage de relais, c'est ensuite au tour d'Elvis Presley de rejouer des morceaux des Beatles dans la dernière partie de sa carrière. Il le fait à plusieurs reprises, par exemple sur scène en 1973 à Honolulu, Hawaï, avec Something.
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0: avec vous.
1: Thank you very much.
2: Vous êtes bien dans Two Beatles en Not To Be. Des dizaines de musiciens classiques virtuoses réunis dans une ambiance carnavalesque pour une expérimentation orchestrale. Le 10 février 1967 se déroule l'une des séances d'enregistrement les plus extraordinaires et les plus fantastiques de l'histoire des Beatles. Elle donne lieu à l'un des morceaux les plus fabuleux du groupe, A Day in the Life, qui clôture un album monumental, Sgt. Pepper's Lonely Hearts Club Band. Mais assez de superlatifs. A Day in the Life naît d'une émulsion entre les cerveaux de John et Paul qui coopèrent sur la composition et l'écriture. Le groupe commence à l'enregistrer en janvier 1967. Le 3 février, la chanson est quasiment complète, si ce n'est que restent 24 mesures vides au milieu que l'on ne sait pas encore comment remplir. La solution naît finalement, là aussi, de la rencontre de deux idées de Lennon et McCartney. Paul, lui, est intéressé par la musique d'avant-garde et suggère d'engager des musiciens classiques et de leur donner des instructions inhabituelles. De son côté, John formule l'envie de créer, je cite, « un orgasme musical, une phénoménale montée en puissance, en partant de rien et en montant jusqu'à quelque chose d'absolument comme la fin du monde, d'un calme extrême jusqu'à quelque chose d'extrêmement fort, pas seulement en volume, mais aussi avec le son qui s'étend ». Fin de citation. Et pour cela, Lennon aimerait rien de moins qu'un orchestre symphonique. Bon, le concept pour combler le blanc au milieu de A Day in the Life est trouvé, mais il y a deux obstacles. Déjà, le coût. Faire venir un orchestre symphonique est hors de prix, tempère le producteur George Martin. Ben, on n'a qu'à en engager la moitié d'un et l'enregistrer deux fois, blague naïvement Ringo Starr. C'est une très bonne idée, approuve le reste de l'équipe. Concrètement, ce sont donc 40 musiciens qui seront engagés, ce qui est déjà énorme et onéreux, 364 livres sterling et 10 shillings, soit environ 6730 euros de 2025, et 4 prises seront superposées pour créer donc un orchestre fictif de 4 x 40, 160 membres. Deuxième obstacle, faire comprendre aux musiciens ce que l'on attend d'eux. Le défi doit être relevé ce fameux vendredi 10 février 1967 à 20h quand le grand studio se remplit de ses dizaines de musiciens. George Martin expose la situation à l'assemblée. Chacun devra partir de sa note la plus basse et monter jusqu'à une note aiguë prédéfinie, en mode glissant, sans se fixer sur aucune note précise, sans revenir en arrière, au rythme qu'il souhaite, en jouant très doucement au début et très fort à la fin, et, le plus important, en étant chacun dans sa bulle, sans se synchroniser avec son voisin, autrement dit, sans écouter les autres, ce qui est évidemment le sacrilège ultime pour un orchestre. Pour cela, le producteur, qui sait très bien que ses musiciens classiques seront réticents à improviser, a pris soin de préparer des partitions. Sur chacune, il a écrit au départ la note la plus basse, puis, au bout des 24 mesures, de quoi donner un accord de mi majeur à la fin. Et entre les deux, il a dessiné une longue ligne en diagonale, avec des repères indicatifs en début de chaque mesure. George Martin espérait que l'orchestre serait un peu rassuré avec une partition sous les yeux, mais ça ne réussit que très modérément. Les musiciens le prennent tout simplement pour un fou. Ils n'ont jamais rien joué de la sorte. Le producteur et Paul McCartney, qui vont co-diriger l'ensemble, doivent aller voir chaque musicien individuellement pour répondre aux questions qui ne manquent pas de fusée et bien expliquer ses instructions proprement lunaires. Côté technique, ça s'agite aussi puisqu'une innovation technologique sur mesure est nécessaire pour la session. Le problème vient du nombre de pistes dont disposent les machines pour l'enregistrement. Il y en a 4, mais c'est ici trop peu. George Martin demande, le matin même, à son ingénieur du son Ken Townsend de trouver une solution, et ce dernier s'efforce de mettre au point, dans ce timing record, un système pour raccorder deux machines de 4 pistes, de manière à ce qu'elles tournent de manière parfaitement synchronisée, pour pouvoir superposer le pré-enregistrement des Beatles et les 4 prises attendues de l'orchestre. Le genre de bricolage avec lequel c'est quitte ou double, et ça marche du premier coup, incroyable. Prudent, George Martin donne tout de même la consigne de sauvegarder chaque répétition et chaque prise, mais sans le dire aux musiciens, sinon ça reviendrait beaucoup trop cher. Alors qu'il revient dans le studio après avoir réglé ses points techniques, le producteur reste un moment interdit, puis éclate de rire. On se croirait un mardi gras. Les Beatles avaient demandé à tout le monde de venir en tenue de soirée, et voilà qu'ils distribuent des accessoires de farce et attrape et que les musiciens se prennent au jeu bon enfant. Pour comprendre à quel point la situation est improbable, il faut bien réaliser le calibre des personnes engagées ce soir-là. Sur les 40 musiciens présents, au moins un tiers occupera un poste de premier soliste dans un ou plusieurs des orchestres les plus prestigieux de Grande-Bretagne. Lionel Bentley, Dennis Vigay, John Marson, David Sandeman ou encore Neil Sanders, entre autres, sont par exemple premier violon, premier violoncelle, premier harpe, premier clarinette, premier flûte ou encore premier cor au London Symphony Orchestra, au Royal Philharmonic Orchestra, au BBC Symphony Orchestra ou au London Philharmonic Orchestra. Au moins 7 d'entre eux enseignent à un moment de leur carrière au sein de l'illustre Royal Academy of Music et au moins 2 sont aussi compositeurs. Et nous avons même un alto de premier plan, Gwynne Edwards, qui a joué lors du couronnement de la reine Elizabeth II. Et par ailleurs, une dizaine d'entre eux travaillent plusieurs fois pour les Beatles, dont le champion John Underwood, que l'on entend à l'alto sur 4 autres morceaux de leur discographie, ou encore le trompettiste David Mason et le corniste Alan Seville, qui réalisent des solos d'anthologie en atteignant tous deux des notes théoriquement impossibles sur Penny Lane et For No One. Illustration de cette incroyable concentration de talent avec l'un des musiciens dont le parcours est le plus impressionnant, Eric Grenberg. Enfant prodige du violon, le jeune Autrichien échappe à l'horreur nazie en émigrant en 1938 à 14 ans vers Jérusalem où il devient le leader de l'orchestre du service de radiodiffusion de Palestine. Dans les années qui suivent, il est le premier violon du Stockholm Philharmonic Orchestra, du London Symphony Orchestra et du Royal Philharmonic Orchestra, s'étant ensuite installé en Grande-Bretagne. Eric Grenberg, également heureux propriétaire d'un Stradivarius fabriqué en 1731, enseigne pendant 30 ans à la Royal Academy of Music jusqu'à l'âge honorable de 95 ans, juste avant sa mort en 2020. Avant de revenir aux Beatles, écoutons Eric Grenberg sur le troisième mouvement du concerto pour violon en do majeur dans le style de Vivaldi du compositeur autrichien Fritz Kreisler.

Eric Greenberg, qui, lors de l'enregistrement de A Day in the Life avec les Beatles, arbore une patte de gorille en lieu et place de sa main tenant l'archet, tandis que son voisin de pupitre, le violoniste David McCallum, s'est affublé d'un nez rouge. L'idée des déguisements vient de John Lennon pour décoincer l'orchestre classique trop guindé à son goût, faire tomber les barrières entre musiciens pop et classiques et créer une atmosphère légère pour cette session d'enregistrement qui devient un véritable événement en soi. C'est une occasion spéciale, le plus grand orchestre ayant joué pour les Beatles à ce jour. Chapeau rigolo, lunettes à l'envers, nez en plastique, faux crâne chauve, tout le monde s'amuse au milieu de ses habits de carnaval, au milieu des bulles de savon qui flottent en l'air et des ballons fixés au bout des bassons qui se gonflent et se vident quand leur propriétaire en joue. La session est filmée en couleur et les images montrent bien la folie de cette soirée bigarrée à nul autre pareil. Elles sont assemblées pour donner le clip fabuleux de A Day in the Life avec un montage chaotique et psychédélique, je vous le conseille. La soirée est tellement unique, joyeuse et délirante qu'elle attire ses spectateurs, dont des proches des Beatles, Patty Boyd, l'épouse de George Harrison, mais aussi la musicienne Marianne Faithfull et Mick Jagger et Keith Richards des Rolling Stones. Des personnels de la maison rappliquent aussi pour assister à l'attraction, conscients qu'ils ne doivent pas rater une telle occasion. On peut imaginer qu'il se passe le mot dans les couloirs. « Hé, venez voir ça !» En plus de l'aspect spectacle, la musique en elle-même en bouleverse plus d'un. Les musiciens ont fini par saisir l'intention des Beatles et l'orgasme musical voulu par John Lennon explose en studio.

Quand le producteur George Martin annonce que la séance est terminée, vers 1h du matin, un applaudissement monstre retentit spontanément dans le studio. Après avoir assisté à cette prestation, puis au mixage avec le reste du morceau, un certain nombre de professionnels sont soufflés. L'ingénieur du son Tony Clark, présent dans les parages, se rappelle rester sans voix devant un morceau si dramatique et complet, sortir des studios en marchant dans la nuit, réellement affecté, et se demander « mais qu'est-ce que je vais faire maintenant ?» Le producteur Ron Richards, lui, en charge des Hollies, est assis dans un coin, la tête entre les mains, scotché par ce qu'il entend, déclarant « je ne peux pas le croire, j'abandonne » et considérant que les Beatles sont irrattrapables. Mesdames et messieurs, A Day in the Life.

jusqu'au bout de ce long accord final. Après ce morceau très foisonnant et chargé, un peu de sobriété. Une guitare, une voix, une trompette.

Honey Pie, extrait de l'album blanc des Beatles, rejoué ici en 2012 par le guitariste et chanteur brésilien Tico de Moraes, accompagné du trompettiste Moisés Alves. Tout de suite, un autre guitariste brésilien, très talentueux, qui fait lui aussi dans la simplicité, Naudo Rodriguez, ou plus simplement Naudo. Il a une solide communauté de fans, friands de son style virtuose, à savoir rejouer des standards en version instrumentale à la guitare acoustique seule, et reproduire basse, rythmique, mélodie et solo tout seul et tout en même temps. Et cela, paraît-il, sans avoir étudié la musique en parfaite autodidacte. Naudo publie sur internet de nombreuses vidéos de ses prestations, enregistrées bien souvent dans la rue ou en terrasse, comme ici, avec une reprise des Beatles.

Can't Buy Me Love, version bluesy par Naudo. Je vous conseille de jeter une oreille à ses autres prestations. Il en a consacré une bonne pelletée aux Beatles, si bien qu'il pourrait en publier une compilation. Tiens, justement, terminons cette émission avec deux extraits d'albums de reprises spécialement dédiés aux Fab Four, comme il en existe énormément. Le premier est issu d'une publication du magazine musical britannique Mojo, qui est régulièrement vendu accompagné d'un CD. Un certain nombre d'éditions sont centrées sur les Beatles, comme le numéro de septembre 2004, dont le disque compile 15 reprises américaines. Y figure un inédit, I'm Looking Through You, rejoué par le groupe The Posies.

Pour clôturer l'émission, un autre album de reprises des Fab Four, ce sont ici des reprises un peu particulières puisqu'il s'agit de rap à partir de samples des Beatles. La mixtape s'appelle I Don't Need Love, on la doit au rappeur californien Evidence qui l'a publiée en 2010. Elle se termine avec un morceau tout à fait chill, comme on dit, Pay Off My Debts, basé sur un titre bien connu des Beatles. C'est la fin pour aujourd'hui, j'espère que vous aurez apprécié cet éclairage différent sur les Beatles. À bientôt dans Two Beatles or Not To Be.

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0: Nous sommes le lundi 1er juin 2026 et dans cette émission, nous allons parler de Parcerelle, le centre d'art contemporain qui vous proposera une dégustation musicale de vin urbain naturel le jeudi 4 juin 2026 de 18h30 à 20h. Ce sera à l'occasion de la quasi-fermeture de leur exposition Brest sous les bombes qui a commencé le 6 mars dernier et qui s'arrêtera ce 6 juin 2026. L'occasion pour nous d'accueillir Laurent Moalic qui est œnologue et qui viendra présenter ce break and drink ce jeudi. Et nous sommes également avec Thibaut Bréban qui est responsable médiation des publics à Passerelle. Bonjour à vous.
1: Bonjour. Bonjour Aurélie.
0: Alors on va peut-être commencer par rappeler ce que c'est Passerelle à nos auditeurs et auditrices, Thibaut.
2: Alors Passerelle, c'est un centre d'art contemporain labellisé d'intérêt national. Ça veut dire que c'est un lieu, à la différence d'un musée, où on va produire la plupart des œuvres et des expositions qu'on va montrer en collaboration avec les artistes, des artistes vivants, qu'on accompagne dans des projets, donc aussi bien dans la production en amont d'une exposition, et puis ensuite dans la diffusion et la médiation autour du travail des artistes. Donc c'est un lieu de production, de diffusion et de médiation, de sensibilisation à l'art contemporain.
0: Il y a une chose que vous venez de sortir, puisqu'on parle d'artistes vivants ou morts, et Angela Duvain, il me semble que vous venez de sortir un recueil donc, de cette poétesse bretonne.
2: Oui, tout à fait. Il est dans toutes les bonnes crèmeries, donc avec une traduction française également, et des illustrations de Corentin Canson, donc un peintre, musicien, originaire de Brest.
0: Il y a donc cette actualité de l'exposition Brest sous les bombes. On avait eu l'occasion d'en parler ici même, puisque j'étais venue vous rencontrer à l'occasion de l'inauguration de cette exposition qui est très chouette. J'imagine que ça doit être un succès, qu'il doit y avoir beaucoup de monde à être venu voir cette exposition.
2: Oui, tout à fait. C'est un succès assez chouette pour plusieurs raisons. D'une part, la thématique du graffiti fait peut-être un peu moins peur d'entrée que la production d'art contemporain. La deuxième raison aussi, c'est qu'on a investi donc le Cercle Naval pendant un an. Et donc, il y a une curiosité, une appétence aussi pour cet assez incroyable bâtiment. L'expo dans le bâtiment, elle fonctionne bien. Elle est un peu, il y a un petit côté un peu provoque comme ça de rentrer en suivant la moquette bleu, blanc, rouge pour découvrir toute la scène de graphe des années 80 à Brest. Et en même temps, c'est aussi pour cette présence militaire à Brest que cette vie cosmopolite a permis aussi l'émergence de la culture hip-hop à Brest de façon prématurée en France, ou enfin précoce du moins, quasiment en même temps qu'à Paris. Donc avec cette rencontre de graffeurs locaux, c'était surtout masculin à l'époque, et de graffeurs venus faire leur service militaire ou venus d'ailleurs, quoi.
0: Oui, parce que c'est la deuxième ville après Paris finalement où le graffiti va commencer à exister.
2: Oui, c'était une surprise pour nous. En fait, c'est les deux commissaires de l'exposition, Patrice Poche et Nicolas Xélé, qui font un travail remarquable d'archivage dans les musées. On va produire un peu spontanément des catalogues qui vont créer une archive en fait au fur et à mesure des productions. Il y a des acquisitions aussi dans des collections publiques. Alors que dans l'univers du grave, les principaux collectionneurs, ce sont les graffeurs eux-mêmes qui vont réaliser des images de leur production, et aussi des photographes, parfois amateurs ou professionnels, qui se prennent de passion aussi pour cette culture. Parce qu'elle révèle évidemment une face plus complexe de la ville la nuit, les périphéries de la ville, ses espaces cachés, ses espaces abandonnés, tout ce qui fait ville en fait. C'est leur travail aux deux commissaires, ça va être de rassembler des archives, leurs archives personnelles, aller au contact de leurs amis graffeurs et créer comme ça tout un lien pour rassembler une collection. Et ils ont une manière de fonctionner qui est assez géniale. Ils l'ont fait là dans l'exposition pour trois lieux sur le port de commerce. En fait, ils vont faire une visualisation numérique comme feraient des archis en prévision d'un bâtiment. Et ensuite, ils vont enchâsser, ils vont mettre bout à bout de manière chronologique toutes les images, tous les visuels qu'ils ont des graffitis. Dans l'expo, par exemple, on va voir en juin 87, puis en juillet 87, puis en août, toutes les strates des peintures s'accumulaient au fur et à mesure. Donc c'est vraiment un travail assez colossal, parce qu'ils doivent en plus, c'est des images de temps numérique, pas toujours de argentique, pas toujours de très bonne qualité. Donc ils doivent renumériser, voilà, réétalonner les images pour que tout ça, toutes ces images cohabitent bout à bout. Ils ont fait ça aussi dans un terrain abandonné à La Chapelle à Paris, un terrain qui était vraiment historique aussi. Ils ont reconstitué, puis on peut se balader quasiment dans le temps, dans toutes ces strates de peinture, quoi.
0: En tout cas, c'est un véritable travail d'historien. Enfin, en tout cas, ils n'étaient pas d'accord de me dire que c'était des historiens, mais sur la base du travail, il y a quelque chose d'assez, de l'historien, du scientifique qui va essayer de déterrer un petit peu toutes ces photos oubliées. Et avec ce problème aussi de l'argentique, où, on va retrouver la date où la photo a été imprimée, mais non pas la date où elle a pu être émise. Donc, ça laisse aussi des doutes quant au moment où cette culture du graffiti a pu commencer à Brest. Parce que ça aurait pu être antérieur à ce qu'on pense. Donc c'est assez passionnant. Et peut-être que dans les années à venir, on pourra changer de regard là-dessus parce qu'on aura trouvé d'autres éléments. En tout cas, d'un point de vue esthétique, pour avoir fait l'exposition, c'est vrai que ces grands panneaux avec l'évolution du port de commerce à Brest, des graffitis, certains qui restent parce qu'ils sont aussi des graffitis qui ont inspiré toutes les personnes de la Seine, c'est assez incroyable à pouvoir observer. Et pour toutes les personnes qui n'ont pas pu venir voir cette exposition, c'est encore possible de venir jusqu'au samedi 6. Il y a aussi une chose qui était intéressante dans cette exposition, c'est ce que vous avez fait vis-à-vis des wagons qui étaient tagués en langue bretonne.
2: Oui, ce qui est rappelé, donc il y a un peu une partie introductive qui est une histoire de la bombe aérosol, parce que pour cerner un peu leur sujet, le sujet a été cerné avec le médium de la bombe aérosol, et aussi donc de 84 à 2004 pour les raisons très simples d'apparition du graphe à Brest et d'apparition en 2004 d'Internet, ce qui a complètement transformé la manière de documenter et aussi de rentrer en interaction avec d'autres graffeurs et graffeuses. C'est une pratique qui est pas institutionnelle, mais néanmoins, avant l'émergence d'Internet, il fallait quand même passer par des magazines, par une forme éditorialisée. Et Internet a révolutionné tout ça. Et donc, il y a un petit rappel un peu d'histoire de la bombe, de son développement industriel et de son détournement, évidemment, pour des raisons politiques et militantes dans les années 60, pour écrire sur un mur... Maman, je t'aime, très rapidement, c'était beaucoup plus facile qu'avec un gros pot de peinture acrylique et puis un pinceau encore tout trempé pour cacher après sous sa veste. Donc il y a cette dimension militante, évidemment, qui s'est traduite en Bretagne avec les militants de la culture et de la langue bretonne. Et un autre public, presque d'autres consommateurs de bombes qui sont apparus de façon assez insoupçonnée, ce sont les graffeurs au mi-temps des années 70, où là, il y a eu toute une réflexion de la part des industriels sur comment communiquer en direction de ces graffeurs, comment inviter des graffeurs à concevoir des étiquettes de bombes. Il y a aussi des graffeurs qui ont développé leur propre industrie, leur propre bombe aérosol, adaptée vraiment aux besoins des graffeurs.
0: Il y a quand même cette dimension où, notamment quand ça émerge en 84, où en fait c'est interdit de faire ce genre de choses. Et donc il y a aussi cette dimension liée à la justice et à la répression finalement de cette forme d'art.
2: Oui, il y a toute une partie qui est dédiée évidemment à cette partie qu'on peut appeler vandale. Hein, ce qui est très intéressant aussi, c'est depuis l'ouverture de l'expo, beaucoup de graffeurs qui viennent voir, qui sont concernés directement, la plupart du temps, qui ont des œuvres aussi exposées, et qui nous racontent un peu leur démarche avec des écoles très différentes. Certaines personnes pour qui le fait de pouvoir faire ça partout, sans limite, c'est au cœur de l'exercice, avec une dimension politique très forte, hein, évidemment. On s'invente un pseudonyme, on va occuper l'espace, des fois, des centres-villes quand on vient des périphéries. Enfin, il y a un travail aussi sur la lettre qui est incroyable. Cette distance, en fait, elle permet aussi à beaucoup de Brestois et Brestoises de vraiment considérer cette approche comme un langage, comme une pratique artistique. Le fait qu'il y a une réappropriation des lettres comme à la manière de typographes. Les typographes, c'est des gens qui sont hyper pointus. Il y en a très peu qui vivent de ça. C'est vraiment des maniaques. Enfin, ceux que je connais, c'est... Et là, en fait, de manière très libre, très, très partagée, on va pouvoir réinvestir la lettre pour exprimer toutes les émotions, de la colère, de la revendication, de la désinvolture, de la joie, de l'amour et tout ça, rien que par la forme des lettres. Et évidemment, les teintes qui vont être choisies, parfois corrosives, parfois agressives. En tout cas, la mise à distance de cette pratique, elle permet à chacun, chacune aussi, avec plus de sérénité, de se rendre compte de l'ampleur un peu de ce mouvement. Cette manière aussi de transformer en énergie créatrice l'ennui parfois ou voilà. Et puis pour finir sur cette question de la répression, c'était assez drôle parce qu'on a eu un ancien élu à la métropole qui est passé, mais juste avant la réélection, je ne sais pas s'il est toujours là depuis, qui était à l'époque responsable du port et qui regardait d'un œil un peu amusé les différents prospectus ou notes d'information qu'il avait lui-même participé à élaborer pour réprimer un peu ou en tout cas encadrer la prise en main de tous ces murs dans le port de commerce.
0: C'est quoi les retours des Brestois et Brestoises sur cette exposition ?
2: Il y a quelque chose de... Ça touche beaucoup de gens pour des raisons aussi vraiment de nostalgie. Mais au bon sens du terme, on se rend compte qu'on a été bercé par ces graffitis en attendant le bus, en allant au travail, en allant chercher ses enfants. Qu'on n'y prête pas toujours une attention soutenue, mais qu'en fait, ça vient vraiment créer une sorte de mémoire, un paysage mental. Et de les retrouver comme ça, mis à distance, c'est très touchant. Et puis évidemment, on voit, ça parle énormément de la ville, de sa mutation. Dans les années 90, sur le port de commerce, il y avait des murs, des centaines de mètres carrés de murs, qui étaient quasiment un des spots français, voire européens, les plus grands à ciel ouvert. Et surtout, on pouvait aller s'y promener en poussette. Donc il y avait aussi une dimension très accessible pour les familles. Là où la plupart du temps, comme à Kerfotras, dans l'ancienne cité industrielle, qui était aussi un des... deux hauts lieux de graffiti brestois abordés dans cette expo. Là, il fallait se faufiler, c'était un peu plus sordide. Donc, c'est ce port de commerce accessible à tous, cette mémoire de la ville, de l'architecture, de l'urbanisme.
0: Il y a quelque chose d'infiniment populaire dans le fait qu'à Brest, on pouvait aller observer ces graffitis qui, dans d'autres villes, étaient vraiment un petit peu fermés, comme à Kerfotras, et aussi populaire dans le fait que n'importe qui pouvait s'approprier cette forme d'art qu'est le graffiti. Et c'est toujours le cas, d'ailleurs.
2: Oui, et puis dès le début, les premiers acteurs, notamment à Brest, Hassan et Bruno, ont eu à cœur de transmettre à la MPT du Valière notamment. Il y a tout de suite cette dimension de transmission, on va partager avec les plus jeunes, on va organiser des événements pour diffuser cette culture américaine. Ce qui est assez fascinant de voir aussi, c'est que les pseudonymes qui étaient choisis par Bruno et Hassan dans les premières années, c'était vraiment tous les mots-clés de la culture américaine. Beat, le rythme, funk, New York, Brooklyn, le Bronx, tous les mots-clés de la culture étaient là. Donc ils sont passés comme ça, ils se sont vraiment appropriés ces mots pour les diffuser.
0: Oui, c'est intéressant de voir justement comment est-ce qu'on s'approprie finalement cette culture américaine pour en faire une nouvelle qui va naître donc en France et puis se développer de manière singulière dans toutes ces villes en fait, et notamment Brest en premier.
2: Oui, c'est aussi cette question des écoles, au sens où il y a vraiment des approches très différentes, à la fois dans les limites qu'on peut se poser. Est-ce qu'on va peindre sur des surfaces autorisées ? Est-ce qu'on va les peindre partout ? Est-ce que ça va déterminer aussi un peu des façons de faire ? Et puis, sur des questions esthétiques aussi, il y a presque, à mon sens, parce que moi j'ai observé une forme de classicisme par endroit dans le travail de la lettre. Et quand certains graffeurs ou graffeuses vont s'éloigner de cette forme-là, pour aller vers des formes, des fois, qu'on va pouvoir appeler plus arty ou plus proche de la peinture, ou pour jouer plus avec le bâtiment, avec ce qu'il y a autour, dans une démarche artistique qui se rapprocherait, en tout cas, de la peinture, ça pouvait être aussi très mal perçu. On a eu notamment la visite d'un graffeur qui nous a expliqué qu'il avait envie à un moment d'explorer le travail des ombres dans les graffitis de façon beaucoup plus désinvolte, avec des jeux de couleurs et des choses comme ça, et que ça avait été très mal perçu par bon nombre de ses pairs.
0: Voilà. Donc il y a aussi eu la visite de personnes qui pratiquent, enfin d'artistes qui pratiquent le graffiti. Est-ce qu'il y a des personnes qui sont venues de loin pour venir voir cette exposition? Parce que justement, le travail de Nicolas Poche et...
2: Nicolas Xélet.
0: Patrice Poche, il est quand même très reconnu en France.
2: Ouais. C'est des acteurs qui sont aussi avec plusieurs casquettes, à la fois graffeurs, journalistes. Patrice Poche, il a initié avec d'autres personnes la Biennale Teenage Kicks à Rennes. Et on voit que c'est vraiment des gens qui sont en connexion avec énormément de monde, qui prennent plaisir aussi à rassembler, à collecter des archives, à collecter des paroles différentes. Donc oui, ça a eu... Et puis comme il y a eu un succès aussi assez populaire, assez fort, on a eu un très bon relais de presse avec Mutine, France Inter et tout, quoi.
0: C'est bien de nous mettre au même flanc que France Inter. Merci Thibaut. On va peut-être faire une pause musicale et puis ensuite on va un petit peu parler de toi, Laurent, et de cette sélection musicale que tu vas pouvoir nous faire écouter et goûter finalement ce jeudi à l'espace au Centre d'Art Contemporain Passerelle qui est au Centre Naval en ce moment, rue du Château à Brest. Et avant de commencer l'émission, on réfléchissait à ce qu'on allait passer. On s'est dit qu'un Africa Bambaataa avec le titre Planet Rock serait une bonne idée. Tu peux nous en dire un mot, Laurent ?
1: Ouais, c'est un grand classique du rap, hein, le rap qui fait partie du mouvement hip-hop, donc on est rattaché évidemment à la breakdance, au graff, voilà, tout ça c'est assez étonnant, et au MC aussi, hein, les gens qui venaient un petit peu causer derrière le micro sur scène, et Africa Bambaataa, c'est peut-être pour moi le grand parrain américain, qui est venu en France d'ailleurs, hein, début des années 80, ils ont fait une petite tournée sur invitation d'Europe 1 qui n'a pas franchement marché à part au Bataclan, mais enfin ça a suffi à marquer au fer rouge une grande partie des baby rappeurs français qui l'ont vu sur scène et qui ont découvert un petit peu l'esprit de la Zulu Nation. Bon, tout ça, ça fait partie de l'histoire, mais c'est intéressant. Et donc ce titre Planet Rock, il est assez représentatif finalement des premiers grands succès américains, puis il n'a pas beaucoup marché en France, c'est venu un peu après, de ce qu'on aurait appelé l'électro-rap, funk. C'est un son que j'aime bien, c'est un son typiquement new-yorkais, et Africa Bambaataa, c'est quand même un grand monsieur, même si on peut penser ce qu'on veut, il a des petits soucis par la justice, par la suite, mais enfin, globalement, c'est quand même l'instigateur du rap aux États-Unis et puis après par la même occasion en France, quoi. Voilà.
0: Est-ce qu'on peut peut-être juste rappeler ce que c'est la Zulu Nation?
1: Alors Africa Bambaataa, c'est un chef de gang du Bronx, hein, un endroit où il y avait énormément de violence des milieux des années 70, donc les gangs se battaient et puis lui il a porté un petit peu la bonne parole. Je crois qu'il a perdu un ami très cher qui avait 13 ans, donc un jeune gamin, et ça l'a fait changer d'idée, de vision des choses, et il s'est mis finalement à prôner le pacifisme. Et donc, faut savoir qu'avant, quand les gangs se battaient dans le Bronx, il y avait toujours du breakdance, c'est-à-dire qu'il y avait des danses où ils se battaient avant, en dansant, avant de se mettre un petit peu dessus. Donc lui, il s'est vraiment servi de ça pour faire de la battle artistique, hein, transformer une énergie négative en énergie positive. Donc il a prôné vraiment la bonne parole sur les quatre continents, quoi. Voilà.
0: Eh ben, on va écouter donc ce classico des classiques, Planet Rock. Moi, ça a été une énorme claque quand j'ai découvert ce titre. Et pour toutes celles et ceux qui ne l'auraient pas encore écouté, j'imagine que ça va être pareil. Tout de suite sur Fréquence Mutine, c'est la Vida Locale jusqu'à pas 13h, on va finir plus tard. Jusqu'à à peu près 13h30, je pense.
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0: Africa Bambaataa and the Soul Sonic Force avec le classique des classiques Planet Rock que vous aviez sûrement déjà dû entendre quelque part. On reprend cette émission autour de l'événement qui aura lieu ce jeudi à Passerelle, centre d'art contemporain qui s'intitule Break and Drink. Et c'est Laurent Moalic, caviste, qui viendra donc animer cet événement. Ça fait déjà plusieurs années, Laurent, que tu viens faire ce genre d'événement à Passerelle. Comment s'est née cette collaboration ?
1: Oh bah, l'envie de partager tout simplement les choses. Hein. Je m'intéresse aussi un petit peu à l'art contemporain. Enfin, je fais pas mal de. Quand je vais en vacances, souvent, je fais quelques expos. Et puis à Brest, on a quand même ce centre d'art contemporain qui invite beaucoup de jeunes artistes qui sont en résidence avec des processus créatifs qui sont vachement intéressants. Et donc l'idée, c'est de les suivre un petit peu sur leur sur leur création. Et puis d'aller aller mettre des vins de vignerons. Alors je vais pas parler d'artistes, mais les vignerons sont des artisans qui ont des fois un petit peu la même démarche et on se rend compte que ça fonctionne bien. Hein. Donc c'est vrai que Thibaut, ça fait 6-7 ans qu'on fait ça et c'est super intéressant. Les gens sont en tout cas ravis. Ça ajoute un petit peu de profondeur aussi à la dégustation. Ça projette le vin dans une autre dimension et je pense qu'on ressent les choses un petit peu différemment. Donc c'est le but un peu de ces sortes de petites dégustations happening, quoi. Voilà.
0: Et comment vous vous êtes rencontrés tous les deux ? Comment ça s'est fait cette rencontre ?
2: Mais je pense que j'ai dû suivre une de tes propositions pour le Festival Invisible.
1: Peut-être, oui, je sais plus.
2: C'est assez drôle parce qu'il y avait un appel à projet de la ville de Brest, je pense, à l'époque, qui cherchait à diminuer l'alcool, la consommation d'alcool chez les jeunes ou de la prévention. Et on s'était dit à ce moment-là que ça pourrait être super d'inventer une formule comme ça qui, plutôt que de réprimer, invite à apprendre à déguster et à déguster aussi des vins qui peuvent être assez accessibles quand même dans les propositions que tu fais, Laurent. Mais on avait eu un refus, donc on s'est dit, puisque c'est comme ça, on va le proposer à tout le monde. Et c'est vrai que ça marche super bien. C'est des approches, Laurent va choisir en fonction... Des fois c'est formel, des fois c'est une démarche de vigneron, ouais. Des fois c'est une étiquette, il peut y avoir de l'humour. Et puis bien évidemment ça délie les langues, le vin, parce qu'on déguste trois vins en relation avec trois aspects d'une exposition. Donc voilà, ça souvent après ça lance des débats, des discussions assez ouais. Chouettes.
0: C'est un peu prendre le contre-pied de la répression, que ce soit en termes d'alcool ou d'art finalement avec cette exposition en cours.
2: Oui, mais c'est aussi que le vin comme l'art contemporain peut impressionner. Et là, l'idée, c'est de mettre aussi ce que tu fais vraiment bien, Laurent, la sensation, d'appréhender les choses vraiment simplement, pour après, évidemment, peut-être aller chercher un peu d'érudition. Tu es assez spécialiste des sols, donc on parle aussi de géographie, on parle de plein de choses, d'histoire. On est parti loin aussi en Europe pour certains choix de vin.
1: Oui, c'est sûr. Non, le vin, c'est une culture aussi, mais il faut la désacraliser dans la mesure où tout le monde y a accès, parce que c'est avant tout prendre du plaisir en buvant une boisson. Mais l'acte, des fois un petit peu répréhensible, du savant qui va sortir le nez, la robe, la bouche, de manière un peu péremptoire, ça c'est fini. C'est-à-dire que l'idée, et on le voit bien, parce qu'il y a une jeune génération qui reconsomme du vin de manière un petit peu plus ludique, voire festive, mais enfin surtout ils s'intéressent à des vins aussi qui sont un tout petit peu moins chers. On va pas parler de sol, on va pas parler de tout ça. Donc c'est... Là, sur cette prochaine dégustation jeudi, on va être sur des vins naturels que j'ai choisis, qui sont faits pour deux d'entre eux en milieu urbain. C'est-à-dire qu'on va les raccrocher un petit peu par rapport à la thématique de l'exposition, la fabrication du vin. Et on s'aperçoit que c'est les mêmes démarches. Hein. Par exemple, la première vigneronne avec qui on va déguster, Pauline Lair, elle est vigneronne depuis 6-7 ans, donc c'est récent, et elle n'avait pas les moyens de racheter un vignoble là où elle habite, à Angers. Donc elle a pris le parti pris de récupérer un local au centre-ville pour y installer ses cuves et faire de l'achat de raisins auprès des copains ou des gens qu'elle connaissait pour créer son propre vin. Bon, c'était un peu la démarche, par exemple, d'un rappeur du Bronx qui n'avait pas les moyens de s'acheter des instruments de musique pour faire de la musique. Donc il a pris deux platines et il a été collecter des sons pour faire ses propres musiques avec les vinyles. Voilà, c'est une démarche un petit peu... moins, enfin là, plus responsable entre guillemets. Enfin bon, c'est les impératifs économiques qui ont fait que ces démarches-là ont pu exister. Donc voilà, l'idée, c'est de partir un petit peu de ces deux démarches similaires. Et voilà, bon, j'invite tout le monde à venir faire un petit tour. Ça va être assez sympathique.
2: Mais jeudi soir, tu vas te transformer en baron.
1: Ah,
2: le baron bon. Noir.
0: Est-ce qu'on peut expliquer ça?
1: Bon, alors de temps en temps, je sors des disques de ma petite collection et puis je les passe sur deux petites platines vinyle, voilà, pour amuser effectivement la galerie entre guillemets, sans mauvais jeu de mots. Mais là, on va forcément coller à l'exposition, hein, et au mouvement hip-hop. Donc ça va être plutôt un petit mix historique. On va dire, on va partir des débuts du funk, des premiers samples, des premiers breakbeats. Et puis on va aller petit à petit jusqu'à la fin des années 80. Allez, on va peut-être déborder jusqu'à 90-92, qu'il y a des trucs terribles qui arrivent en rap après, mais sur un rap un petit peu plus violent, plus conscient. Mais le début, en fait, finalement, d'une essence du rap, c'est quand même assez intéressant parce que ça part quand même d'une condition sociale assez terrible, hein. Le Bronx dans les années 70, j'aurais pas trop aimé y vivre. Et d'ailleurs, il y a pas un blanc qui pouvait foutre les pieds là-dedans, hein. C'était vraiment très communautaire. Et puis ces gamins, parce que c'était des très très jeunes enfants, ont vraiment pris le pouvoir au niveau artistique et ont créé quelque chose de complètement inédit qui allait devenir 40-50 ans plus tard finalement la musique mainstream écoutée par les jeunes, quoi. C'est assez fou et personne n'y croyait parce que c'était vraiment un mouvement de niche. Quand Bernard Zécry, qui a été habité à New York et qui a ramené les premiers maxi sous pressage celluloïde avec Jean Caracos, il est parti voir toutes les maisons de disques françaises. Tout le monde lui a rigolé au nez. Et pourtant, il avait de l'entrejambe. Il avait du background. On lui a dit, ben non, ça, c'est une musique, on va pas en vendre. C'est le ghetto. Comment est-ce que tu veux qu'on vende ça? Donc voilà. Non, c'est intéressant. Donc on va partir sur cet aspect historique de la naissance du rap dans le Bronx et puis dériver petit à petit jusqu'à qui se fait, on va dire, début des années 90, quoi. Voilà.
0: Et comment ça se passe, ces soirées? Est-ce qu'on peut les décrire un petit peu à nos auditeurs et auditrices?
1: Là, en l'occurrence, je pense que ça va être un peu plus simple, dans la mesure où je pourrais pas parler et passer les disques en même temps. Je vais juste présenter les vins pour faire l'accord, entre guillemets, entre la thématique de l'exposition, la musique et le vin. Et après, il y aura un mix et les gens déambuleront. Pourront poser des questions. Je pense que Thibaut sera là. Il y aura des gens de passerelle, parce que l'expo est vraiment très profonde, très intéressante, hein. C'est une espèce de palimpseste comme ça de graffiti sur 40-50 ans. C'est assez impressionnant. Ça donne beaucoup de profondeur à l'exposition. Il y a un travail énorme de collectage, d'archivage qui fait que l'expo est, moi, je trouve passionnante. Et puis ça m'a remémoré mes instants de jeunesse directement quand on voyait ces petites émissions hip-hop là à la télé après Starsky Hutch sur TF1, quoi. Sydney aussi a été un très grand vulgarisateur de ce mouvement en France. Ouais.
2: Oui, puis tu vas mixer en plein milieu de l'exposition.
1: Voilà, ça. Exact. Ouais.
0: Donc on pourra écouter la musique et déguster donc du vin en plein milieu de l'exposition. Ça, c'est assez rare aussi d'ouvrir une exposition de cette manière-là.
2: Oui, on a même fait des tests avec mon collègue Jean-Christophe pour vérifier que si du vin était renversé sur le sol qui est en OSB, on pouvait bien le nettoyer. Et on a testé avec du café, ça marche.
1: Aucun souci.
0: Tout à l'heure, avant de commencer l'émission, je posais cette question. Laurent, à savoir que donc tu vas choisir les vins par rapport à l'histoire et l'histoire de cette exposition. Mm-hmm. Mais je te demandais s'il y avait quelque chose qui était lié à la synesthésie. Donc la synesthésie, c'est cette capacité de certaines personnes à voir les couleurs lorsqu'ils entendent de la musique. En gros, une note va être représentée par une couleur et on peut imaginer finalement que cette capacité puisse aussi être liée au goût, dans l'idée qu'on écoute une musique et des goûts vont peut-être arriver en tête. Est-ce que toi, tu réfléchis un petit peu de cette manière-là?
1: Un petit peu, mais je suis pas du tout synesthésique. C'est un don que je n'ai pas. J'aurais bien aimé, mais bon, ça doit poser des petits problèmes quand même. Non, mais c'est oui. C'est, à force de faire les choses de cette manière, on en vient effectivement, quand on goûte à vin, à réfléchir à ce qui pourrait aller avec. Moi, j'ai plutôt une démarche de sommelier dans ce sens-là, où j'aime bien marier les choses. Le vin lui-même est intéressant. Il procure de l'émotion, mais ce qui l'intéresse, c'est d'aller le marier avec quelque chose. Alors, quitte à ne pas le faire sur un plat, autant le faire sur une œuvre d'art.
0: Et d'ailleurs, on n'a pas parlé de ton parcours, mais comment est-ce que tu es devenu caviste?
1: Alors, je ne vais pas dire par hasard, mais mon père avait une petite cave à vin là où je vivais à Landerneau. Et puis, il y a eu un choc esthétique, comme il peut y en avoir avec plein d'autres choses. Je me souviens très bien du vin qu'il m'avait fait goûter. C'était un Margaux 1989. Et je devais avoir 14 ans, 15 ans, et J'ai dit, mais c'est génial, ça. Il y avait une dimension en bouche que j'avais jamais connue. Ça avait vraiment provoqué des petites étincelles dans les yeux, un peu comme quand on découvre un très grand morceau de musique. Voilà. Donc, c'est venu de là. Et puis, je suis parti dans les études. Évidemment, j'ai fait complètement autre chose. Mais au bout d'un moment, j'ai lâché mes études d'archéologie pour travailler dans le vin. Donc, ça a été un petit peu ce moment-là qui a été charnière. Et j'ai créé des caves à vin et j'y suis toujours. Donc voilà.
0: Il y a peut-être un petit rapport entre le vin et l'archéologie, dans le sens où il y a une très grande histoire du vin. C'est des millénaires, finalement, d'histoire derrière nous. On parlait des sols aussi, dans le sens où, par exemple, les vins de Bordeaux ne pourraient pas exister ailleurs.
1: Alors, c'est une culture très profonde. La culture du vin, elle est par essence méditerranéenne. Et puis, si on remonte dans les premiers essais de vinification qui ont dû être faits dans un néolithique très ancien, c'est actuellement les fouilles archéologiques qui remontent à moins 7000 avant Jésus-Christ. C'est dans l'actuel Caucase. Et nos amis arméniens faisaient du vin de manière très empirique, mais faisaient du vin dans des terres cuites enterrées, ce qu'ils font toujours d'ailleurs. Et on s'aperçoit que ce vin-là, finalement, par l'acculturation et déplacement de population, s'est déplacé jusque dans un territoire sumérien, en Égypte, est passé en Grèce, est venu chez les Latins à Rome et est arrivé en France un petit peu plus tard. Donc on voit que le vin a vraiment transité sur toute la Méditerranée avant d'arriver chez nous. Et elle suit intimement, en fait, l'acte aussi religieux. Donc il y a un côté sur le vin qui est... Évidemment, il y a l'ivresse provoquée par l'alcool. Et on peut imaginer que les premiers chamans qui vivaient dans la forêt, nos fameux chasseurs-cueilleurs, avaient déjà eu l'idée de ramasser des fruits qui fermentaient, donnaient de l'alcool, donc se mettre dans un état second. Et effectivement, ça leur donnait une puissance supplémentaire pour asseoir éventuellement une religion animiste, quelle qu'elle soit. Bon, voilà. Donc le vin est vraiment fait partie de l'homme et le suit. On dit que le chien est le meilleur ami de l'homme, mais non, c'est pas vrai, c'est le vin.
0: Oh waouh, c'est d'accord.
1: C'est une news plaisante. C'est une news.
0: Et puis il y a des manières de consommer le vin différentes. Enfin, je me souviens de mes études d'histoire où on nous expliquait que les Grecs consommaient le vin d'une manière assez particulière parce que le vin était très fort.
1: Coupé,
0: mais pas uniquement à l'eau, au miel, également au fromage. Donc des manières finalement un peu étranges de consommer. Et vis-à-vis du changement climatique, les vins sont de plus en plus forts. Et donc, il y a tout ça aussi qui va changer notre culture de cette boisson, j'imagine.
1: Alors, c'est le grand point d'interrogation depuis déjà des années, c'est qu'on s'aperçoit que les cépages, là où ils ont été placés en France, un peu partout, pour des raisons finalement climatiques et de sous-sol, ne sont plus vraiment à leur place, liées effectivement à ce réchauffement climatique qui fait drastiquement chuter les rendements, notamment dans le sud, qui est en voie de désertification. Donc, il y a beaucoup de vignerons dans l'Hérault, dans l'Aude, qui sont désespérés. Il n'y a plus beaucoup de raisins. Les cépages qui étaient en place là-bas vont remonter vers le nord, vraisemblablement. Mais il va falloir changer tout le système de notre AOC française, enfin de nos AOC françaises. Et on voit évidemment du vin débarquer, enfin de la vigne débarquer en Bretagne, ce qui n'est pas une mauvaise chose. Il y a une thèse qui vient de sortir il y a 2 ans, une thèse d'une fille qui l'a faite à Rennes et qui a fait des relevés de température sur toutes les stations météorologiques en Bretagne. On a la moyenne actuellement d'ensoleillement qu'on avait dans les années 70 en Anjou. Donc en fait, on a la possibilité de faire mûrir du raisin en Bretagne. Alors, a priori du blanc pour commencer, peut-être du rouge pour la suite. Mais les quelques vins bretons que j'ai pu goûter jusqu'à présent étaient de belles factures. Donc il y a des choses très intéressantes à venir. Donc voilà, donc on est en train d'observer une migration de la vigne effectivement vers les points hauts, c'est-à-dire sur des zones, on va dire, semi-montagnardes, vers des zones fraîches et vers des zones où il n'y avait a priori pas de vigne jusqu'à présent, donc la Bretagne.
0: Et notamment l'Angleterre aussi.
1: L'Angleterre font du vin depuis un petit moment déjà, notamment ce qu'on appelle les sparkling wines qui sont dans le sud d'Angleterre, sur des beaux terroirs calcaires. Ils font des jolis chardonnays, par exemple.
0: Et qui ressemblent, en fait, c'est à peu près les mêmes sols que là où on cultive ça en France.
1: Oui, ouais, ouais. Il y a le Kimmeridgien, c'est la ville de Cambridge en Angleterre. C'est un sous-sol géologique qu'on retrouve dans le Chablis, par exemple, ou dans une petite partie du nord de la Bourgogne.
0: Et pour revenir à la Bretagne, quel genre de vin est-ce que tu as pu goûter
1: Alors, ce sont essentiellement des blancs, parce que je trouve que c'est là où ça s'exprime le mieux. J'ai goûté un excellent vin il n'y a pas longtemps, du vignoble La Vigne et l'Abeille. Alors ça, c'est un vignoble qui est sur la presqu'île de Ruisse. Et j'ai goûté un très très beau chenin, vraiment d'une belle tension, belle maturité, parfaitement équilibré. Voilà, dernier petit coup de cœur.
0: Et il y a un téléphone qui sonne, donc on va essayer d'avoir la personne au téléphone. Oui, bonjour.
3: Bonjour madame, j'appelle bien la radio Fréquence Mutime.
0: Oui, en revanche, vous êtes à l'antenne actuellement là.
3: Oh là, pardon, il y a un autre numéro à faire ?
0: Hélas non, c'est le seul que nous avons en ce moment.
3: D'accord, je peux vous parler deux minutes ou...
0: on est à l'antenne, donc je suis pas sûre que... Ouais. Sauf si vous avez des choses à dire sur notre émission actuellement, mais j'imagine que non.
3: Non, quoique j'ai découvert un truc. Enfin non, ça n'a rien à voir. Mais est-ce que Monsieur Pierre-Louis est bien chez vous ?
0: Ah, pas du tout, je pense que vous essayez de joindre Radio U, là, pour le coup.
3: Ah,
0: oui.
3: D'accord. Alors, qui s'écrit ? Pardon, je vais chercher.
0: Pardon ? Radio U ?
3: Comment s'écrit, là ? Oui, c'est juste
0: Radio U. Radio et puis U à côté.
3: Ah, d'accord.
0: Voilà.
3: Okay.
0: Tout simplement.
3: Ok, excusez-moi de vous déranger, alors. Bonne continuation. Au revoir.
0: Oui, merci. Au revoir.
3: Au revoir.
0: Ah, le direct à Fréquence Mutine, c'est toujours un peu étonnant. Et on fait un gros coucou à nos collègues de Radio U, si d'aventure, ils nous écoutent. Je pense que c'est le moment de faire une petite pause musicale. Exactement. Et on va écouter un Herbie Hancock avec le titre Rock It. Est-ce que Laurent, tu peux nous parler de ce morceau ?
1: Ah, Herbie Hancock, c'est quand même un grand monsieur du jazz à la base, mais qui avait les oreilles ouvertes à 360. Et je sais que quand ce titre est sorti, il y avait des Français derrière, hein, notamment, je crois, que Dynasty, le fameux DJ français, était derrière, et surtout DST, le mec qui fait les scratchs derrière. Donc c'est le premier morceau de rap scratché qui a une dimension internationale. Et je crois qu'il y a eu 8 millions de titres vendus sur ce titre. Donc c'est vraiment ça qui va faire exploser le rap au niveau aura, au niveau mondial. Voilà.
0: Et ben on écoute ça tout de suite sur Fréquence Mutine. La Vida Locale va durer un peu plus longtemps aujourd'hui. Enfin, non pas qu'elle va durer un peu plus longtemps vu qu'on a commencé en retard, mais on va continuer encore un petit peu cette émission tout de suite. Et bien, un des premiers titres de hip-hop au monde.

Herbie Hancock sur Fréquence Mutine avec le titre Rockit. Et nous continuons cette émission autour de Passerelle, Centre d'Art Contemporain, et de cette fameuse exposition qui se terminera samedi, Brest sous les bombes, et surtout de l'événement à venir ce jeudi à 18h, à partir de 18h.

0: avec qui va s'appeler Draw, donc dessiner, et qui a un principe assez chouette. En fait, c'est des enseignants de l'université de Columbia aux États-Unis qui ont initié ce projet. C'est une valise littéralement remplie de dessins, donc qui circule de lieu en lieu. Et à chaque fois qu'elle s'arrête et qu'elle se déploie pour une exposition, il va y avoir des invitations faites à des dessinateurs, artistes locaux, qui vont ensuite intégrer cette collection itinérante. Et donc dedans, on va retrouver une centaine, voire 200 artistes qui ont pour seul lien, point commun, la pratique du dessin. Donc on va avoir probablement un accrochage salon, donc assez foisonnant, avec à la fois des artistes du bassin brestois et puis des artistes internationaux qui seront exposés. Ça, c'est pour l'expo. Et puis, il y a aussi l'atelier des publics, donc, qui est l'ancien bar des officiers qui est attenant à l'exposition, dans laquelle on va proposer à tous les publics qui le souhaitent, hein, aux curieux et curieuses, de dessiner dans l'espace, de dessiner dans l'air, avec des éléments rigides et des éléments souples, sur un principe qui s'appelle la tangressité. Donc, il y a un mot valise entre tension et intégrité. C'est un principe de fabrication à la fois de mobilier ou d'architecture qui a un côté un peu magique parce qu'on a l'impression que les choses tiennent comme suspendues dans l'air. Donc voilà l'idée, après avoir découvert toutes ces démarches de dessinateurs, ça va être de pouvoir expérimenter entre amis, avec ses enfants, voilà des choses un peu interactives. Il y aura sûrement des choses à l'échelle de la main, de la maquette, des petites constructions, et des choses à l'échelle du corps. Il va y avoir beaucoup d'erreurs, il va y avoir beaucoup de casses, mais c'est très bien. C'est vraiment ce qu'on attend, parce qu'on va, nous, ce qu'on va surtout faire, c'est essayer d'observer aussi tous ces gestes, toutes ces formes, toutes ces tensions dans l'espace, comme autant de dessins en cours de fabrication. Donc c'est un endroit qui est très chouette, une belle raison aussi de venir voir les expos à Passerelle.
1: Et oui, et j'ai l'impression que cette chose de ne pas avoir peur de casser, et notamment quand je dis casser, c'est aussi casser les codes, c'est ce que vous mettez en œuvre en fait dans toute la médiation que vous avez à Passerelle.
0: Oui, c'est très joliment dit. C'est vraiment la démarche, ce qu'on fait avec Laurent est bien représentatif en fait, d'essayer de mettre déjà les sens en premier lieu. Là, c'est une exposition Bressoulet-Bombes qui était plus documentaire, celle dont on parle depuis tout à l'heure. C'est vrai que parfois, on propose des grandes installations qui sont assez immersives. Et en fait, nous, ce qu'on invite à faire, là, c'est de se laisser porter avant de forcément rentrer dans un texte, de rentrer dans une notice, avant de chercher à savoir ce qu'on en pense. C'est surtout la capacité de se laisser surprendre. Une fois qu'on a ça, on peut prendre vraiment plaisir dans des expositions, et puis il y a des coups de cœur, où là on va avoir envie après d'aller lire, d'aller rencontrer des artistes, d'aller creuser évidemment beaucoup plus loin dans les enjeux qui sont mobilisés. Mais en tout cas, j'aime bien ce mot de Samuel Beckett, rater, rate encore, d'encourager à rater comme un processus créatif, et dans la parole c'est la même chose aussi, pas avoir peur de dire des bêtises, pas avoir peur de s'appuyer sur des ressentis, sur des impressions, sur des souvenirs, comme dans la dégustation de vin que tu proposes, Laurent, et que tout ça, mis bout à bout, souvent révèle en fait le sens profond des expositions.
1: Et ça permet aussi de faire tout simplement de la vulgarisation autour de l'art contemporain.
0: Oui, tout à fait. C'est par essence plus accessible que de l'art plus ancien, qui mobilise plus de savoir, c'est quelque chose qui traite de notre société actuelle, de nos environnements, des matériaux qui sont les nôtres, des problématiques. Tout à l'heure, Laurent, quand tu décrivais, enfin, quand vous parliez aussi de cette question du réchauffement climatique, il y a 2-3 ans, on avait accueilli une installation d'un artiste qui faisait des paysages un peu futuristes, et je me souviens, Laurent, tu avais choisi un vin, du sud de l'Espagne, qui était fabriqué dans une ancienne
2: Usine électrique.
0: Une ancienne usine électrique, et qui donnait un blanc presque un peu salé.
2: Oui.
0: C'était incroyable. Donc les artistes posent ces questions-là, et puis évidemment, ils sont au cœur des pratiques des vignerons, des cavistes, cette réflexion.
2: Ouais, complètement.
1: Et finalement, vous avez un petit peu le même travail, dans le sens où toi, Laurent, tu participes énormément à vulgariser le vin et à le rendre accessible à toutes et tous.
2: Oui, c'est ça. Il faut aller le trimballer là où on ne l'attend pas, et puis finalement créer un peu d'émotion et de surprise. C'est ça qui est important. Le vin, c'est quelque chose qui se ressent avant tout. Il n'y a pas besoin d'avoir une culture monstrueuse pour l'apprécier. Et

0: Et voilà, c'est ce qu'on cherche à faire depuis déjà quelques années.
1: Et Laurent, on peut te retrouver où, à part à Passerelle jeudi?
0: Ah, jeudi, bon, moi je suis caviste au Relais Curion, dans une cave qui s'appelle le Verre à Vin. Voilà, pour ceux qui connaissent, un grand bâtiment doré. Et voilà, vous pouvez trouver tous les vins qui seront proposés évidemment là-bas. Voilà.
1: On va rappeler aussi que pour venir à cet événement Break and Drink, est-ce que je le prononce à peu près correctement?
2: On s'est entraîné, nous, avec Laurent tout à l'heure. Break and Drink.
1: Break and Drink. C'est tout de suite mieux prononcé. Merci Thibaut. Eh bien, il faut réserver. Voilà. Parce que c'est uniquement sur réservation. Donc, vous pouvez appeler au 02 98 43 34 95. Je répète, 02 98 43 34 95. Ou réserver via une adresse mail contact@cac-passerelle.com. Tout ça, évidemment, dans la limite des places disponibles, et le tarif est entre 10 et 8 euros. 8 euros pour les adhérents à Passerelle. Qu'est-ce qu'on peut vous souhaiter pour cet événement jeudi?
0: Plein de monde. Voilà.
1: En tout cas, merci beaucoup d'être venu nous présenter cet événement. Merci à toi, Thibaut Bréban. On rappelle que tu es responsable médiation des publics à Passerelle. Et merci à toi, Laurent Moali, qui, on rappelle donc que tu es caviste et passionné d'œnologie et de musique. Merci à vous. On va écouter un titre que tu as sélectionné également, Laurent. Il s'agit des Jungle Brothers avec le titre Beyond This World. Est-ce que tu peux présenter les Jungle Brothers?
0: Oh, c'est un groupe américain qui a surtout sévi. Enfin, ils sont toujours. Mike Dean est encore toujours là, mais c'est un peu des contemporains de la soul avec beaucoup d'influences de jazz dans les samples. Et j'aime beaucoup. L'album est incroyable. Leur premier album est complètement fou. Voilà, c'est pour moi un album de référence.
1: Eh bien, on écoute ça tout de suite sur Fréquence Mutine et on revient juste après ça.

C'était les Jungle Brothers et on va se quitter avec une nouveauté. Il s'agit du grand retour des Birds of Canada dont l'album vient de sortir ce week-end. Donc on va écouter ça et avant ça, je tiens à rappeler que donc cette magnifique exposition Brest sous les bombes 1984-2004 est à retrouver jusqu'à ce samedi 6 juin à l'espace naval rue du Château à Brest. Courez-y, c'est gratuit et c'est ouvert tous les jours jusqu'à 18h. Et il y a Thibaut qui n'est pas encore parti à côté qui me fait oui de la tête. Donc c'est bon, je n'ai pas dit de bêtises. On se quitte avec donc Birds of Canada et le titre Introt / Prophecy at 1420 MHz. Ce que j'aurais dû dire en anglais, mais c'est pas grave. Je vous laisse là-dessus et je vous retrouve demain pour de nouvelles aventures. Bonne journée à l'écoute de Fréquence Mutine.

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0: Bonjour, bienvenue sur ce 12h30 du mat. Il est 13h30, voilà, on commence l'émission avec un petit peu de retard, mais je ne suis pas tout seul, puisqu'on est, je suis en compagnie de Yadon. Salut Yadon.
1: Salut Evan, comment tu vas?
0: Bah écoute, ça va très très bien, et toi?
1: Bah ouais, ça va, émission spéciale aujourd'hui.
0: Et ouais, tout à fait, parce que d'ailleurs on est lundi, hein, on fait pas de 12h30 du mat d'habitude le lundi.
1: Ouais.
0: Et aujourd'hui donc on est là pour diffuser une émission spéciale qui a été enregistrée à l'événement Horizon Aéro, événement porté par Léo Lagrange Fédération. Ça a été fait le mois dernier, donc on va diffuser ça tout de suite.
1: Voilà.
0: C'est parti. Nous avons enregistré les 22 et 23 avril une émission spéciale dans le cadre d'Horizon Aéro, organisé par Léo Lagrange Animation, où près de 90 jeunes et ados se sont rendus là-bas afin de découvrir les métiers de l'aéronautique. Nous en avons donc profité pour faire des interviews des personnes présentes dans l'organisation, mais également de certains participants, et nous en avons également profité pour interviewer les jeunes afin d'avoir leur ressenti sur cette découverte des métiers de l'aéronautique qui est un petit peu obscure pour certains jeunes.
2: Il n'a pas volé.
3: Ah non, ça s'est volé.
4: Et nous sommes là en couverture de Horizon Aéro avec Evan pour Fréquence Mutine, un événement très intéressant porté par Léo Lagrange, la fondation Léo Lagrange, Léo Lagrange tout simplement. Et ça va nous donner l'occasion, avant de parler et de venir précisément sur cet événement qui porte sur tous les métiers, la découverte des métiers de l'aéro liés à l'aéronautisme, de parler aussi de Léo Lagrange, de parler de son implantation sur le territoire, de parler un petit peu de ses missions, de ce que ça représente au quotidien. Et nous accueillons une première invitée, Frédéric, bonjour.
5: Bonjour.
4: Tu es, toi, délégué territorial, c'est ça, régional, intitulé, c'est ?
5: Délégué territorial à l'animation.
4: À l'animation. C'est sur quel territoire précisément alors ? Quand on parle de territoire, c'est Brest même ou ça couvre un petit peu plus loin ?
5: Non, c'est plus large en fait. Moi, je suis rennaise, je suis implantée à Rennes et moi j'ai comme territoire d'activité Brest et sa région. Et puis des missions aussi sur Rennes et dans le département du 49, dans le Maine-et-Loire.
4: Ah,
5: on est plutôt bien implanté, effectivement. On a un siège régional qui nous est historique et au niveau de Saint-Nazaire.
4: Et donc on a
5: vocation plutôt à accompagner les collectivités et les associations sur la Bretagne, les Pays de Loire, le Centre-Val de Loire et la Normandie. Et c'est à peu près une quarantaine de sites accompagnés de collectivités.
4: Animation, c'est un terme à la fois précis et vague. On peut y mettre beaucoup de choses. Là, par exemple, aujourd'hui, sur ces deux jours autour des métiers de l'aviation, on est dans de l'animation, mais on est une animation qui est très très portée vers la formation, vers donner des pistes aux jeunes pour trouver éventuellement des métiers, les orienter vers des choses qui peuvent leur sembler inaccessibles, alors qu'on découvre énormément de métiers différents dans le cadre de ce domaine d'intervention. L'animation, alors, ça peut prendre quelle forme chez Léo Lagrange ?
5: L'animation, ça prend effectivement différentes formes. Alors, on a vocation à travailler avec tous les publics, déjà, puisque au niveau du secteur animation de Léo Lagrange, on est aussi bien sur des accueils de loisirs enfants que sur des animations jeunesse, comme là on accueille différentes structures jeunesse, mais aussi sur le tout public, puisqu'on est porteur au niveau des centres sociaux, de maisons de quartier.
4: D'accord. Alors, combien de rendez-vous est proposé à l'année ? Ça doit être difficile à quantifier ?
5: Des rendez-vous comme...
4: C'est spécifique, mais je parle en termes d'animation. Il y a plein de formes différentes, mais est-ce qu'on peut quantifier le nombre comme ça de missions qui sont proposées à l'année ?
5: C'est tout au long de l'année, de toute façon, qu'on est, puisqu'on travaille principalement sur les accueils périscolaires et extrascolaires. Donc là, c'est forcément toutes les semaines scolaires, toutes les vacances.
4: Les vacances aussi, énormément.
5: Toutes les vacances scolaires. Et donc voilà, on a une animation continue, voilà, un accueil des publics en continu, et après on le ponctue d'événements comme celui de
4: temps fort, quoi.
5: Voilà, de temps fort.
4: Alors combien de temps fort ? Est-ce qu'il y a deux, il y en a plusieurs comme ça à l'année ?
5: Au niveau tel que celui d'Horizon, on en a peu finalement qui fédère effectivement et qui rassemble l'ensemble des structures. Après, ça peut être des temps forts qui sont menés plus localement, et qui sont à l'initiative des collègues sur les sites et qui se rencontrent et qui veulent faire de l'interstructure et donc qui vont se réunir pour pouvoir aussi faire se rencontrer les enfants, les jeunes et échanger sur n'importe quel sujet.
4: C'est vrai que Horizon Aéro, c'est quelque chose qui tourne hein, de ville en ville. Il y a déjà eu Marseille, il y a déjà eu des étapes qui sont comme ça proposées. C'est une sorte de tour de France des découvertes de ces métiers. Toi, on l'a compris, ta mission, elle est vraiment clairement territoriale, elle est sur la région. Ça représente quoi, nous, à notre niveau local, c'est-à-dire sur Brest et la zone de Brest? Il y a combien de structures impliquées et qui collaborent, et qui travaillent avec Léo Lagrange?
5: Alors, on est sur 6 structures, 4 qui sont sur Brest, et on accompagne les collectivités de Mélissac-Guipronvel sur une délégation de services publics enfance, jeunesse et espace de vie sociale, et aussi sur la commune de Lanrivoiré, où on pilote l'animation jeunesse en lien avec la collectivité. Et après, sur Brest, on a effectivement le lieu où on est aujourd'hui. On gère en direct le centre social Horizon à Pontanézène, et on a aussi un accompagnement auprès de 3 associations affiliées, donc associations locales, hein, Maison de quartier de Bellevue-Quérinou, MPT du Guelmeur et MPT de Saint-Pierre, là qui sont des associations indépendantes, autonomes, mais sur lesquelles on a, nous, des salariés qu'on met à disposition, notamment les postes de direction ou de coordination jeunesse, ou principalement coordination jeunesse. Et là, moi, j'interviens aussi, je suis membre de droit au niveau des conseils d'administration, et on a autant un rôle d'accompagnement des salariés, de partager le projet aussi Léo et de le faire vivre sur les structures, et puis d'être présent auprès des administrateurs pour pouvoir les conseiller, pour pouvoir échanger avec eux, leur apporter aussi notre expérience de ce qui peut se passer ailleurs en fonction des débats ou des décisions qu'ils ont à prendre.
4: C'est aussi valoriser les jeunes, c'est aussi leur faire prendre conscience de leurs capacités, de leur passion, de ce qu'ils peuvent en faire. Je crois que cet événement aujourd'hui, hier et aujourd'hui, est un très bon exemple, hein, parce que c'est vrai qu'il est ouvert à des jeunes qui pourraient jamais se dire, moi un jour je pourrais travailler dans ce domaine-là, mais en fait si, tout à fait, hein, c'est vraiment démontrer qu'on n'est pas obligé d'arriver avec des diplômes pour pouvoir se créer une carrière qui peut être liée à une passion, à une envie en tout cas.
5: Tout à fait, c'est vraiment, je disais tout à l'heure, éveiller l'esprit critique, c'est éveiller les consciences aussi. Et Horizon Aéro, oui, c'est un formidable exemple par rapport à ça, puisque quand j'ai sollicité Guillaume et Timothée qui portent le projet au niveau national pour pouvoir venir sur Brest, c'était vraiment aussi pour faire du lien avec le territoire. L'idée, c'est pas de leur dire voilà, demain vous pouvez faire les métiers de l'aéronautique et il faut partir à Toulouse par exemple, puisque c'est là-bas qu'il y a aussi que c'est médiatiquement aussi entendu que c'est une grosse base de l'aéronautisme. Mais sur Brest et autour de Brest, on a beaucoup de formations. Il y a quand même beaucoup de il y a un pôle économique autour des métiers de l'aéronautique qui est important. Et donc, c'est de montrer aussi aux ados et aux jeunes du territoire que localement, c'est possible pour eux aussi. Et puis, effectivement, c'est l'aéronautisme, on voit le pilote d'avion, mais c'est pas que ça. Un pilote, il travaille pas tout seul, il peut pas fonctionner tout seul. Un avion, il faut qu'il ait un mécanicien. Un avion, il faut qu'il ait des métiers manuels de chaudronnerie. Enfin, il y a des personnels de bord. C'est pas ouvert qu'aux garçons non plus. C'est pas un métier que d'hommes. C'est aussi possible pour les filles, et c'est pas possible pour les filles qu'en étant hôtesse de l'air. Voilà, il y a plein d'autres possibilités. Et c'est tout ça, en fait, qui a vocation à être partagé avec eux, là, sur une journée, à travers les ateliers qui leur sont proposés.
4: Et proposer ce temps fort, ben ici à Brest, on est à Pont-à-Nézène, hein, qui est pas le quartier, on va dire le plus réputé sur Brest, loin de là. Mais ça, c'est une volonté, c'est une force aussi. C'est aussi montrer qu'il y a une dynamique, montrer qu'il y a, on n'est pas dans un quartier isolé, coupé de la ville, quoi.
5: Complètement. L'idée, c'est de, on n'est pas clivant en fait, et c'est bien une enfin. L'idée, c'est de montrer que ça peut être une opportunité pour tout le monde, pour tous les jeunes, pour tous les ados, quel que soit leur lieu d'habitation, quel que soit leur niveau social, si on a des envies, on peut tenter, on peut rechercher, on peut essayer d'être de la mettre en pratique derrière. Et le fait de le faire aussi effectivement au centre social, c'est parce que le centre social, c'est un acteur important du quartier de Ponta, et donc on a la présence de toute l'équipe qui est là, et qui aussi, c'est l'idée de leur dire, ben on peut continuer à vous accompagner aussi là-dessus. En fait, notre rôle, il n'est pas que d'animer des temps de sortie, que des temps de jeux de société. Enfin, je suis un peu basique, mais c'est bien autre chose. Et le rôle d'accompagnateur des animateurs jeunesse et des animateurs famille, après pour les autres, pour les familles, c'est primordial en fait. Et c'est notamment ça, le métier d'animateur en fait. C'est comment on les accompagne à aller vers ce qu'ils ont envie de faire demain. Et du coup, comment est-ce qu'on passe le relais, comment est-ce qu'on les oriente, vers qui aller, c'est un des éléments clés en fait. Et c'est pour ça aussi qu'on a choisi d'être ici.
4: J'ai une dernière question qui était plus liée aux animations. On parlait tout à l'heure du fait d'avoir au niveau local beaucoup d'échanges qui se mettent en place entre les différentes structures portées ou accompagné par la fédération Léo Lagrange. Est-ce qu'il y a aussi les mêmes échanges au niveau national? Est-ce que par exemple il peut y avoir, je sais pas, des jeunes qui gravitent autour, je sais pas, de la maison de quartier de Bellevue, qui pourraient aller participer à un événement à l'autre bout de la France, qui va être porté par une autre structure Léo Lagrange, je sais pas, ailleurs en France? Il y a ce genre d'échanges qui se font, ou c'est plus compliqué?
5: Alors c'est plus compliqué, c'est une autre organisation. Après c'est possible. On a soit c'est porté par une structure et qui invite les autres structures effectivement. On a le cas d'un festival qui a lieu historiquement, enfin depuis plusieurs années sur Dijon par exemple. Où là, il y a un appel aux autres structures de pouvoir y emmener des groupes de jeunes sur l'été, par exemple, au moment du festival.
4: C'est eux-mêmes hein, qui le portent, qui le réalisent quasiment, les
5: oui,
4: jeunes.
5: Oui, hein. Oui, ouais, tout à fait. Alors Timothée en parlera sûrement mieux que moi, mais du coup, voilà, ça c'est des possibilités. On a aussi à travers le programme Hubléo qu'on porte pour les 11-15 ans des séjours. Et notamment le séjour qui s'appelle Up sous les étoiles, qui a lieu chaque été, qui a vocation à rassembler des groupes de jeunes des différentes structures Léo du territoire national, et ils se rassemblent sur une semaine au sein d'un même espace pour partager en fait. Et ça, on est à plus de 100 jeunes qui se retrouvent en fait.
4: Alors si on veut se renseigner, c'est pas compliqué, on se rapproche des structures Léo Lagrange de son territoire, hein, on les a cités tout à l'heure, ou alors il y a aussi un site internet qui est à jour, il y a à peu près tout y est indiqué et tout est précisé, on peut en apprendre encore plus sur les rôles de la fédération. Merci beaucoup.
5: Je vous en prie, merci à vous.
0: Attention, il vous reste 10 secondes. Et à mon stop, il faudra tout lâcher.
2: C'est mon ballon là.
6: Non mais touche à rien, c'est bon.
0: 7, 6,
6: 5,
2: vous
6: n'avez pas le temps.
0: 4,
6: pas si mal.
0: 3, 2, 1, et 0, on lâche tout. Et je compte 10 secondes. Lâche tout. 1,
6: bouge pas la table,
0: 2, 3, 4.
4: Et nous sommes avec Timothée, qui est chef de projet animation chez Léo Lagrange. Bonjour Timothée.
2: Bonjour.
4: Bienvenue sur Fréquence Mutine. Alors, chef de projet, et ben là c'est un beau projet qui est que vous avez amené à Brest autour des métiers de l'aéronautisme. Deux jours consacrés à la fois, je sais pas, au métier de pilote, au métier de, enfin tout ce qui est lié, tout ce qui est lié à ce domaine que je ne connais absolument pas, moi, faisant de la radio. Comment c'est né? Comment il est né ce projet, Timothée?
2: Alors ce projet, il est né d'un soutien qu'on reçoit de l'entreprise Boeing France.
4: Boeing, il est spécialisé dans les casseroles, c'est ça, hein?
2: C'est ça, exactement. Des casseroles qui volent, ouais, par contre. Oui, du coup, c'est un mécénat que Léo Lagrange a avec
4: Boeing. Avec la fondation Boeing, je crois, non? C'est pas ça? Ou c'est avec Boeing?
2: Oui, c'est avec la fondation de Boeing qui, du coup, finance des projets, notamment dans différents pays. En l'occurrence, sur la France, il y a eu un partenariat qui a été mis en place avec la fédération Léo Lagrange. Et donc, ça fait, l'année dernière, ça fait 10 ans. Que ce partenariat et ce soutien de Boeing France existaient. L'initiative, alors plus particulièrement, il y a un programme de soutien un peu global au niveau des activités, mais nous plus particulièrement là sur l'événement Horizon Aéro qui se tient aujourd'hui à Brest, et il avait un intérêt plus particulier, c'était de pouvoir travailler. Du coup, enfin, en tous les cas, l'intérêt de Boeing France et de Boeing en général était de travailler aussi sur la découverte des métiers du secteur de l'aéronautique, puisque c'est un secteur en fait qui est assez peu connu, qui est en très grande tension, puisque il y a un développement du secteur qui est assez important, et en fait une méconnaissance des jeunes de ce type de secteur.
4: Parce que on a le cliché d'avoir le pilote d'avion, l'hôtesse de l'air, et puis les techniciens dans les tours qui font atterrir les avions. Et puis finalement, on se dit que ça s'arrête à ça, mais pas du tout.
2: Mais pas du tout. Évidemment, ça représente en fait un secteur extrêmement important, puisqu'on va trouver dans le secteur. Alors il y a deux secteurs particuliers, le secteur vraiment de l'industrie aéronautique. Et là, ça va recouper en fait. Tout aussi les entreprises de sous-traitance, sachant aussi que la France et les États-Unis en fait sont les deux seuls pays où il y a quasiment l'ensemble de la chaîne, enfin d'ailleurs il y a l'ensemble de la chaîne de production qui permettent de créer des avions, et ça va recouper en fait plein de métiers différents qui vont permettre de créer les avions. Donc on a vraiment différents types de métiers. Alors ça peut aller vraiment sur les premières étapes avec de l'ingénierie pour la conception des avions, etc. Après on va avoir tous les métiers qui vont être dans la production, les soudeurs, les monteurs de cellules pour les avions, etc. Donc on a vraiment un panel extrêmement large. On peut avoir des mécaniciens, des chaudronniers. Enfin voilà, on a vraiment un panel qui est extrêmement large, et du coup avec un panel de métiers qui est extrêmement large, avec aussi un niveau de qualification qui est extrêmement large. Sachant plus particulièrement aussi que dans les métiers de l'aéronautique, les entreprises qui travaillent dans le secteur ont aussi des programmes de formation en interne qui permettent à des gens de rentrer, on va dire, sans qualification particulière, et après de pouvoir évoluer, de se former en interne dans le cadre de ces métiers.
4: Alors, c'est pas évident forcément, j'imagine. Déjà moi, j'y connais pas grand-chose, mais je me dis qu'il y a plein de jeunes, pareil, qui maîtrisent pas tout ça, ils connaissent pas tout ça. C'est pas forcément facile de rentrer là-dedans. Vous avez pris le parti, une approche très ludique, en tout cas à travers cet événement, pour amener les jeunes à découvrir ces différents métiers et peut-être derrière leur, dévoiler des passions, leur ouvrir des portes, leur donner des envies, avec quelque chose de très, ouais, de très ludique. C'était un parti pris, c'était nécessaire.
2: Oui, alors nous, au sein de la fédération Léo Lagrange, en tant que mouvement d'éducation populaire, l'idée c'est aussi, alors pour Boeing, il y avait ce besoin un petit peu de développer le secteur et de d'ouvrir un petit peu ce secteur-là. Nous, de manière plus large, au niveau de la fédération Léo Lagrange, c'est aussi d'ouvrir les horizons. Dans le cas des événements Horizon Aéro, on va parler bien évidemment des métiers du secteur de l'aéronautique, mais pas que. L'idée, c'est vraiment de pouvoir échanger avec les jeunes sur leur vision de l'avenir. Comment est-ce que se représente le métier? Est-ce que ça a changé par rapport aux générations précédentes? Aujourd'hui, voilà, qu'est-ce qui les attire dans ces métiers-là? Et on a du coup des ateliers dans ce cadre-là, qui leur permettent aussi de parler, voilà, de, quelle est leur vision de leur métier de demain. Est-ce que c'est d'avoir du sens? Est-ce que c'est plutôt de gagner de l'argent, etc. Donc, pour nous, c'est un espace aussi d'expression, où on peut prendre la température et les laisser s'exprimer aussi sur, sur ce qu'ils pensent du monde professionnel. Sur le côté un peu de l'organisation, nous, en tant qu'association, et pour pouvoir toucher aussi des jeunes qui sont pas forcément issus, on va dire, d'un parcours classique de formation, c'était de pouvoir proposer des ateliers qui sont très ludiques. On a notamment différents ateliers, donc on a 4 ateliers à chaque fois sur les événements Horizon Aéro. Donc le premier atelier, alors c'est un petit peu notre atelier d'appel, parce que c'est les ateliers simulateurs avec l'association Découverte et les simulateurs. Donc là, c'est vraiment une accroche, parce que ils vont être amenés à pouvoir notamment piloter un simulateur professionnel d'un Boeing 737, avec vraiment toutes les commandes qui sont exactement celle qu'on peut retrouver dans un cockpit, avec un formateur qui s'appelle Jean-Michel et qui va les accompagner pour un décollage, un atterrissage.
4: C'est impressionnant. On est passé voir. C'est assez impressionnant.
2: Ouais, c'est assez impressionnant, et l'intérêt, c'est que ils puissent se rendre compte que au-delà du côté très ludique jeu, en fait, c'est un vrai métier, et que voilà, on se moque pas d'eux. Quand on leur propose ça, c'est pas que du ludique, c'est aussi, ok, vous êtes aux commandes d'un avion réel, exact, et il faut qu'ils pensent à plein de choses différentes. Et
4: au même titre, hein, il y a un atelier en réalité virtuelle où on apprend un petit peu à donner les indications, c'est ça, aux pilotes pour s'aider à se poser, si je dis pas de bêtises.
2: Oui, c'est ça. Alors, ce qu'on appelle, je crois, les placeurs d'avion, c'est les personnes qu'on retrouve sur le tarmac des aéroports, ont deux espèces de cônes pour guider les avions, pour qu'ils puissent se garer, etc. Donc il y a aussi voilà, une prise en main, alors très incarnée, parce que au-delà du discours, en fait, sur des temps comme ça où les jeunes découvrent notamment les métiers, voilà, de l'aéroportuaire ou du transport aérien, qu'ils puissent vraiment, en fait, découvrir en quoi ça consiste, et notamment les outils de verre sont importants.
7: Et c'est quelque chose qui marche d'ailleurs, parce que on a remarqué lors de la simulation qu'ils étaient tous en train de penser que ça allait être super facile avant de prendre en main, et au final ils se rendent compte au fur et à mesure que c'est des métiers qui demandent énormément de rigueur et de concentration. Et ils en sortent tous relativement satisfaits après.
2: Oui, en fait, et c'est notamment ce que propose Jean-Michel dans le cadre de la télésimulation, c'est qu'il y a beaucoup de paramètres à gérer, à prendre en compte sur la question de l'altitude, de la vitesse, etc. Et tout de suite, au départ, c'est vrai qu'ils peuvent penser que ça va être assez facile, notamment par exemple par rapport à la pratique du jeu vidéo, etc. Et en fait, on se rend compte que dans la réalité, prendre en compte s'il y a une voilà du vent qui arrive sur les côtés, etc. Et d'ailleurs, parfois, Jean-Michel joue un peu, rajoute des conditions quand un jeune maîtrise un peu, de pouvoir lui rajouter un petit peu des difficultés et de l'accompagner là-dessus. Donc c'est très ludique. Donc ça, c'est le premier atelier. C'est vraiment notre entrée un peu de départ, où les jeunes vont être attirés par ça. Et puis après, on a d'autres ateliers, notamment un autre atelier, alors là, qui est plutôt autour de la découverte des métiers de l'aéronautique. Quand on parlait d'incarnation tout à l'heure, là, on est en partenariat avec Boeing. On a des salariés de Boeing qui viennent sur place. Et l'idée, c'est d'avoir un temps d'échange en direct avec les salariés. Et plutôt que de leur parler de manière très large de ce que sont les métiers de l'aéronautique, ils vont avoir un petit jeu d'enquête un peu interactif où ils vont leur poser des questions, et eux, ils vont leur parler aussi de la réalité de leur métier. Et on sort un petit peu aussi de exactement ce qu'ils vont faire, mais aussi nous, ce qui nous intéresse, parce que tous les jeunes qui passent dans le cadre de ces événements vont pas forcément s'orienter dans les métiers de l'aéronautique. Ça va être aussi qu'ils leur donnent un peu des tips de eux, leur parcours personnel, ce que ça a impliqué pour eux. Ça peut être un choix par rapport à une rencontre, d'avoir parlé à quelqu'un, d'être allé à l'étranger, d'avoir juste une envie, et que, bon an, mal an, en fait, il n'y a pas un chemin tracé, notamment dans ces secteurs-là, qui existe pour tout le monde. Et que, notamment...
4: C'est vrai qu'on ne passe pas un bac aéronautique, au lycée ou un BEP, machin. Enfin, tu vois, c'est vrai qu'on n'a pas forcément une vision, et peut-être même le monde enseignant n'a pas non plus forcément ces visions-là pour les jeunes.
2: Oui, c'est ça, en fait... Notamment sur le partenariat qu'on a, ce qui ressort aussi des échanges avec les salariés, c'est qu'ils vont avoir des profils, en fait, qui viennent pas du tout du secteur, Et qui vont se retrouver là par hasard. Avant, ils étaient plutôt dans le domaine de l'automobile. Ils ont commencé mécanicien et puis finalement, ils ont rencontré quelqu'un qui était passionné d'avion et puis ils ont échangé et finalement, ça a matché. Donc, on n'a pas un seul profil. Sachant qu'aujourd'hui, et notamment autour de Brest, notamment s'il y a un campus sur Morlaix, spécialisé dans les métiers de l'aéronautique. Ce que je disais tout à l'heure aussi, c'est que la France a un des seuls pays aussi qui a toutes les industries qui existent.
4: Il n'y a pas que Toulouse, il y a Morlaix aussi.
2: Et exactement. Et donc voilà, l'idée c'est que on peut avoir l'entrée classique, notamment pour des jeunes là qui vont après s'orienter sur leurs études supérieures, et on peut leur dire ah bah il y a ça qui existe, etc. Mais aussi on peut leur indiquer que un parcours professionnel il est pas linéaire et que on peut rentrer par telle entreprise et finalement se retrouver dans l'aéronautique alors que on n'avait pas ce chemin-là au départ.
4: Alors les deux autres ateliers se font notamment en collaboration avec des structures locales.
2: Oui, tout à fait. Alors on a un atelier spécifiquement à chaque fois qu'on met en place hein, qui est un atelier avec du coup des partenaires locaux. Nous, notre idée dans le cadre des événements Horizon Aéro, c'est qu'on a trois ateliers qu'on propose chaque fois. Donc le premier atelier simulateur, le deuxième autour de la découverte des métiers du secteur de l'aéronautique, un troisième atelier autour de la radio où là ils vont pouvoir du coup échanger, faire des interviews aussi avec les personnes qui sont présentes, et un quatrième atelier qui va être à chaque fois une structure locale issus de l'écosystème éducatif
4: ou associatif
2: qui existe sur place. Et là, à chaque fois, ça va être un temps de travail avec les équipes des différents centres. Là, par exemple, le centre social Brest Horizon, la maison de quartier Bellevue-Quérinou.
4: Et donc, c'est les petits débrouillards.
2: Exactement,
4: qui animent un atelier où on apprend à fabriquer des avions découpés au laser. Comme ça, on voit un petit peu de quelle façon il faut que ça soit bien fuselé pour que ça tienne en l'air ou pas. Enfin, c'est des notions qui sont assez basiques, mais qui sont des bases essentielles, en fait, finalement, et qui peuvent aussi donner envie. Là, peut-être plus sur des métiers encore plus techniques, dans la conception, dans l'imagerie. Voilà, des avions et tout ça. En tout cas, c'est très chouette. C'est un événement qui tourne, c'est-à-dire qu'une sorte de mini Tour de France, je ne dis pas un mini Tour de France, mais il y a déjà eu des étapes pour ce rendez-vous, notamment du côté de Marseille, si je ne dis pas de bêtises.
2: Oui, on en a la 14e édition.
4: 14e édition en 10 ans, alors, c'est ça, depuis que le partenariat est lancé avec Boeing.
2: Alors, les événements Horizon Aéro sont un peu plus récents. On a commencé aux alentours de 2022, vraiment sous cette forme-là exactement. On est passé déjà à Dijon, à Pontcharrat, à Fézin, à Marseille, à Angers également. Donc voilà, on tourne sur les différentes structures. L'idée pour nous, c'est qu'on puisse rayonner pour pouvoir le proposer. Là où on a des structures qui peuvent être intéressées, qui ont des jeunes, qui peuvent être mobilisés pour découvrir les métiers un peu de l'aérien et de l'aéronautique.
4: Donc c'est à raison de combien de sessions par an alors ?
2: On est autour de 3 sessions par an à chaque fois, 2 jours. Donc une première journée qui est plutôt autour des ados, plutôt sur les 13-15 ans. Et une deuxième journée pour les jeunes, hein, plutôt 16-25 ans. L'idée, c'est que la première journée ado, elle est plutôt découverte des métiers, parce que on est encore assez tôt sur les questions d'orientation. Et puis la deuxième journée autour des jeunes, là, on va rentrer plus sur les questions de formation. D'ailleurs, les salariés de Boeing interviennent plutôt sur la deuxième journée pour pouvoir parler directement avec les jeunes et qu'ils puissent avoir comme ça une incarnation des parcours professionnels dans le secteur de l'aéronautique.
4: Est-ce que vous avez eu déjà des exemples concrets de jeunes qui sont venus, par exemple, sur la première année en 2022, découvrir ces métiers, puis qui, quelque part, après, ont suivi un peu, ont décidé de s'orienter vers des métiers liés à ces domaines?
2: Oui, on a des parcours de jeunes. Alors, on n'a pas un suivi, on va dire, exhaustif de tous les jeunes qui sont passés, parce que c'est pas forcément facile. Néanmoins, on a quelques parcours de jeunes, qui ont suivi, qui sont passionnés. Et après, sur ces parcours de jeunes, alors, ça peut arriver qu'on ait des jeunes vraiment qui découvrent l'aéronautique, au moment où on met en place les événements. Mais on a aussi des jeunes, qui étaient déjà passionnés, qui étaient déjà intéressés et qui trouvent et qui fréquentaient nos structures et qui trouvent dans le cadre des événements Horizon Aéro une opportunité aussi de pouvoir échanger directement avec des professionnels et avoir des conseils aussi sur leur parcours d'orientation, etc. pour la suite.
7: Ce qui a d'ailleurs été le cas hier justement d'une jeune qui avait déjà envie de faire ça et qui a eu un coup de cœur avec l'atelier simulation et les autres ateliers et qui s'est dit mais c'est vraiment ce que je veux faire en fait. Et elle avait des étoiles dans les yeux.
2: Oui, on voilà. peut avoir comme ça des confirmations du coup en disant mais oui en fait c'est vraiment ce qui me plaît.
4: Alors, chef de projet, c'est pas chef d'un projet, Timothée, j'imagine qu'il y a plein d'autres projets que vous menez, toi et en équipe, tout au long de l'année, au titre de la fédération. Est-ce que tu as d'autres exemples de projets comme ça, un peu porteurs? Il y a un festival, c'est ça?
2: Oui, on a le festival La Bande à Léo, qui s'organise tous les étés. L'idée, c'est de pouvoir travailler avec des groupes de jeunes. Notamment, l'idée, c'est que des jeunes de toute la France qui puissent travailler ensemble pour la création d'un festival.
4: Mais un festival de quoi alors? Un festival de musique, un festival de d'activités, de découvertes, qu'est-ce qui s'y passe?
2: Alors dans le cadre des festivals qui sont montés, comme on disait, c'est beaucoup tourné autour des initiatives des jeunes. Donc on a plein de choses différentes qui peuvent s'y retrouver. Chaque année, ça peut changer. On a l'année dernière, par exemple, un festival qui s'est monté autour. On avait des concerts, on avait aussi des ateliers autour, d'activités plutôt autour des pierres sèches, des sculptures, etc. Donc, ça peut être vraiment assez large. L'idée pour nous, l'important, c'est la pratique. Et que ce soit les jeunes qui soient aussi acteurs et qui soient vraiment au cœur de la programmation, de ce qu'ils ont envie de monter, etc.
4: Donc il y a tout un travail, j'imagine, quand même, pour parce qu'il y a des choses, il y a des projets qui sont pas réalisables, qui sont juste, je sais pas, techniquement ou financièrement, des envies. Donc là, on est aussi là pour les cadrer, pour les accompagner dans tout ça.
2: Oui, bien évidemment. L'objectif, c'est vraiment qu'ils puissent avoir en fait. Les mains dans le cambouis en fait tout simplement et qu'on les considère en fait simplement comme des collègues qui vont organiser un festival on a certains collègues qui sont déjà expérimentés dans le domaine, mais on a d'autres collègues aussi qui vont découvrir avec les jeunes voilà les problématiques que ça pose, etc. Et puis bien évidemment l'idée c'est de sensibiliser aussi comment est-ce qu'on monte des projets culturels, comment est-ce que financièrement ça s'organise, comment ça marche des subventions, comment on fait de la communication pour mobiliser autour de l'événement, comment on travaille en partenariat. Donc en fait, c'est un apprentissage en fait d'éducation populaire qu'on met en place.
4: Et c'est un festival ouvert à toutes et à tous?
2: Alors c'est un festival qui est ouvert à toutes et à tous. À chaque fois, c'est sur un site en particulier. Donc après, c'est une question de mobilisation souvent qui va être locale. Et après, nous, on a des possibilités de financement via différents dispositifs qu'on peut avoir, qui vont permettre à ces jeunes-là d'être pris en charge complètement, d'avoir leur séjour qui va être pris en charge, les repas, l'hébergement, et puis la participation au festival.
4: Donc là aussi, on se rapproche des structures, Léo Lagrange, sur ces territoires, pour en avoir plus d'informations, si on veut peut-être vouloir participer à ce festival ou à d'autres projets, en tout cas, qui sont portés. Merci beaucoup, Timothée. Et puis, à très bientôt.
2: Merci à vous.
8: Alors, quand je vais vous dire ce que c'est, ça va vous plaire. Mais quand je vais vous donner les directives, ça va vraiment vous plaire. C'est un atelier avion de chasse. Ça parle à tout le monde. D'accord. Ça s'apparente à quoi, l'avion de chasse, comme ça?
9: Nous nous dirigeons désormais vers Jean-Michel, qui fait partie de l'association Découverte et qui avait la possibilité d'animer l'un des ateliers de cette journée.
10: Bonjour, je suis Jean-Michel Capron, le fondateur de l'association Découverte, donc D-E-C-O-U-V-A-I-R-T-E, pardon. C'est un jeu de mots, hein, donc A-I-R-T-E à la fin, parce que c'est l'aérien, c'est la découverte des métiers de l'aérien, en fait, à travers des ateliers pédagogiques et ludiques. De manière à transporter les jeunes en conditions réelles dans un milieu professionnel comme l'aérien sur des simulateurs de vol et leur montrer la méthode de travail. Tout ceci afin de susciter des vocations.
9: Est-ce que vous pouvez nous dire quand a été créée cette association?
10: Cette association a été créée en 2016, donc il y a 10 ans cette année, en fait nos 10 ans. Et depuis 10 ans, beaucoup de jeunes ont pris la voie de l'aérien grâce à ces ateliers. Le déclic, la vocation. Et le début d'année, en janvier, je reçois chaque année des messages de remerciement pour la bonne année en même temps, donc parce qu'ils ont trouvé leur voie.
9: Et est-ce que vous pouvez nous expliquer en quoi consistent les différentes simulations qui se trouvent à côté de nous dans le cadre de cet atelier?
10: Dans le cadre de cet atelier, nous avons actuellement 3 simulateurs. Donc un simulateur de placeur d'avion, c'est-à-dire qu'on leur pose un casque sur les yeux de réalité virtuelle et ils doivent placer un avion derrière avec score. Si l'avion est bien placé, ils ont une bonne note. Si l'avion est mal placé, ils ont une mauvaise note. Nous avons un simulateur Boeing 737 à l'échelle 1, donc conçu par moi-même. J'ai 7 simulateurs. Je les transporte, je les fabrique. on va les projeter dans la peau des professionnels avec les procédures réelles. Là, ça devient assez complexe, mais ils n'ont pas toutes les informations. Ils ont l'essentiel pour faire un décollage et un atterrissage. Je parle beaucoup d'empathie, du facteur humain. C'est pas que piloter un avion, c'est aussi les responsabilités. J'insiste beaucoup là-dessus. Et puis, le troisième simulateur qu'on a actuellement, c'est un simulateur de réalité virtuelle avion de chasse. Donc, avion de chasse, parce que ça va les attirer, c'est assez ludique, ça s'apparente à du jeu. Mais je leur demande de mettre le jeu vidéo de côté et de jouer le jeu, hein, de manière à apprendre des choses et se mettre pareil en conditions réelles, comme les autres simulateurs.
7: Et est-ce que vous savez si les jeunes ont des idées reçues déjà en arrivant sur les métiers de l'aéronautique ?
10: Tout à fait, hein, c'est bien connu. Ils ne pensent pas pouvoir accéder à ce domaine, la plupart. Hein. Ils l'ont dans un coin de la tête. Comme idée reçue, on va aussi avoir la vue, qui revient souvent. Est-ce qu'avec des lunettes, je peux piloter ? Tout le monde me dit que non. Ben, bien sûr, les lunettes, c'est fait pour ça dans le civil. Dans l'armée de l'air, peut-être pas, mais dans le civil, on peut piloter. Donc c'est une idée reçue. Comme idée reçue, eh ben, je ne suis pas bon en maths. Donc c'est vrai qu'il faut être un peu bon en maths, mais pas au point qu'ils le pensent. Il y a des formations, il y a des prépas, surtout qu'ils sont jeunes. Enfin, plein de choses sont faites, j'en suis la preuve, puisque moi j'ai pas fait d'études et j'ai réussi à passer ma licence de base, hein, licence privée. Mais avec la passion et la hargne, on y arrive.
3: Il va plus comme ça, du coup c'est pour ça que quand tu lances, il fait... Il y a une place parce que t'as une voie ici.
4: Nous sommes toujours à vous présenter toutes ces missions, toutes ces actions qui sont portées par la Fédération Léo Lagrange. Et nous accueillons Guillaume de Chazourne. Je dis bien, hein, Chazourne, oui. Chazourne.
11: De Chazourne, c'est tout.
4: De Chazourne.
11: Bonjour.
4: Toi, tu es responsable, on va dire... enfant ado, c'est ça, au niveau de la fédération? Alors, je me suis emmêlé déjà.
11: Non, pas du tout. Alors, moi, je suis responsable du service ado-jeunesse.
4: Ado-jeunesse.
11: Effectivement, on fait la différence. On se dit, les enfants, c'est vraiment à part. Les ados et les jeunes, on prend ça comme un public. On se dit, il y a des choses, des besoins particuliers. Donc, voilà.
4: Est-ce que c'est l'ado-jeunesse, c'est vraiment pas le public, la tranche d'âge la plus importante, mais c'est aussi la tranche d'âge où les choses se font chez un jeune, c'est-à-dire évidemment quand il faut le, on a compris que chez Lagrange on travaillait sur une continuité du plus petit âge jusqu'à l'âge où on devient citoyen et adulte. Mais est-ce qu'il n'y a pas une tranche d'âge justement où les choses se font? Est-ce qu'on n'est pas sur cette tranche là?
11: Alors oui, notamment pour les ados. Hein, les ados, on passe d'un monde magique de l'enfance, où on se dit tout est possible, voilà, au monde réel. Et parfois, c'est pas évident à gérer. Et puis notre corps se transforme, nos émotions nous perturbent, etc. Donc, et les ados, c'est souvent un peu ingrat. Ils disent non, ils refusent, etc. Et nous, on pense que c'est l'âge des possibles, en fait. C'est qu'ils se transforment et on se dit, ben, on veut leur faire découvrir le monde, on veut les rassurer, on veut faire en sorte qu'ils choisissent aussi la vie qu'ils ont envie de mener. Et on veut leur faire découvrir plein de choses. Léo Lagrange, il disait... ne traçons pas un chemin aux jeunes, ouvrons-leur toutes les routes. Et après, à eux de faire leur choix. Donc oui, l'adolescence, c'est un âge où on se transforme. Et la jeunesse, je dirais plutôt les jeunesses, parce qu'il y en a plein, des jeunesses différentes, en fonction de là où ils habitent. Et ben, c'est aussi, il faut les accompagner sur l'autonomie. Parce qu'ils vont être autonomes, ils vont être des futurs adultes. Au début, on disait la jeunesse, ça s'arrête à 18 ans. C'est plus le cas aujourd'hui. La jeunesse, ça peut aller jusqu'à 25, voire 30 ans. Mm-hmm. Donc, comprendre cette jeunesse-là, lui donner la parole, lui donner les moyens de s'épanouir. Voilà, c'est notre rôle à Léo Lagrange.
4: Lui ouvrir le champ des possibles dans une société qui a tendance à vouloir les fermer de plus en plus. Voilà, c'est ça devient carrément prioritaire aujourd'hui dans les missions de la fédération.
11: Alors tout à fait, donc c'est déjà l'ADN de la fédération. On est d'abord un mouvement de jeunesse. Hein. Dans les années 50, on faisait des clubs photos, des clubs radio. Donc déjà, il y avait cette attention aux jeunesses. Aujourd'hui, souvent, la jeunesse est vue de manière négative. On va leur reprocher plein de choses. Mais la société ne se pose pas la question de quelle est la place qu'on donne à ces jeunes. Je donne juste un exemple sur le travail. C'est systématiquement, les jeunes doivent faire un maximum de preuves, ne serait-ce que pour avoir un premier emploi salarié. Il faut d'abord qu'ils fassent je ne sais pas combien de stages, je ne sais pas combien d'apprentissages. Et pourquoi ça devrait être le cas des jeunes? Pourquoi est-ce qu'ils ne pourraient pas avoir déjà un premier emploi salarié? On leur fait confiance. Donc nous, on leur dit, c'est le regard sur les jeunesses qui doivent changer en France. C'est sur les opportunités qu'on leur donne, plutôt que de dire « Ah non, mais les jeunes, ils sont pas comme si, ils sont pas comme on voudrait qu'ils soient, ils vont pas faire les choses comme on voudrait. » Non, non,

0: les hommes s'éduquent ensemble à travers le monde. Donc en fait, nous, on ne va pas leur apprendre, on ne va pas être d'une manière descendante, mais on se met au même niveau et on accompagne, on donne des outils. Donc ça, c'est nos valeurs, c'est notre méthode.
1: On est sur de l'échange.
0: On est sur de l'échange, voilà. Et puis pour tout le monde. On privilégie jamais un public par rapport à un autre. Ce sont des lieux de vie. Là, on est aujourd'hui dans un centre social. Un centre social, c'est un lieu incroyable de vie où on a plein de personnes qui se rencontrent. On a de l'intergénérationnel. On est sur des crèches, on est sur des centres de loisirs. On intervient dans les prisons, on intervient à l'international. On fait des projets européens. Donc ce sont des lieux. Et puis bien sûr, ce sont des personnes, ce sont des salariés, ce sont des bénévoles, ce sont des usagers qui donnent vie à ces lieux-là. Et on considère que ça, c'est ce qui nourrit derrière le fait de vouloir vivre ensemble, le fait de pouvoir vivre ensemble, le fait de vivre dans une démocratie, le fait de s'accepter, en fait, le fait de prendre plaisir en fait, à être ensemble. Aujourd'hui, on est tous un peu séparés. Donc voilà, ce sont des lieux qui permettent ça depuis des années et on espère encore pendant des années.
2: Alors, parlons d'éducation populaire. Est-ce que c'est quelque chose d'important? C'est quelque chose aussi qui est mis à mal parce que c'est soutenu énormément par un tissu associatif qui a été fort, qui est encore fort, mais qui est quand même très menacé aujourd'hui parce que ben, les politiques, les ceci, les cela, c'est plus vraiment une priorité hein, pour certaines et pour certains.
0: C'est ça. C'est très facile d'estimer l'impact de coupes budgétaires dans plusieurs secteurs. Dans l'éducation, c'est très compliqué parce qu'en fait, quand vous coupez dans l'éducation, dans la culture, dans les loisirs, l'impact, il ne se fait pas tout de suite, il se fait à long terme. Et l'impact, il est majeur. C'est-à-dire que quand vous empêchez, quand vous permettez à un enfant de partir régulièrement en séjour, d'avoir accès à des activités culturelles, d'avoir un accès à une ouverture sur le monde, etc., ben vous ne vous rendez pas compte l'impact que ça a sur sa vie à long terme. Et ça, c'est un investissement énorme. Quand vous enlevez tout ça, et ben ensuite, derrière, c'est un jeune qui va être perdu, qui ne va pas avoir les bonnes opportunités et qui va forcément, à un moment donné, pas s'y retrouver. Quoi. Donc ça, c'est un impact qui est à long terme. Aujourd'hui, on alerte clairement, pas juste l'éducation populaire, mais le mouvement associatif en disant les coûts budgétaires qui sont faits au niveau de l'État, qui se répercutent encore après au niveau des villes. Aujourd'hui, on a estimé que c'est à peu près 30 000 emplois dans l'éducation populaire, dans les associations qui sont menacées. Donc c'est des emplois qui génèrent d'autres emplois indirectement. Donc 90 000 emplois qui sont menacés et c'est 250 millions de coupes budgétaires directes sur notre secteur. Donc voilà, donc un événement comme aujourd'hui, typiquement, ça serait très compliqué de le mener si derrière on n'a pas le soutien des collectivités, si on n'a pas le soutien de l'État. Et c'est pas, on est des associations, donc on sert l'intérêt général. On sert pas d'un intérêt privé d'une personne, d'un territoire, etc. On sert tout le monde, donc on est au profit de tout le monde. Donc c'est pour ça que nous, ce qu'on dit, c'est que ce que vous nous donnez, nous, on le redonne entièrement. Voilà, donc c'est important d'alerter.
2: Et c'est très insidieux parce que ça ne se fait pas forcément de façon brutale où on va couper 100% des aides, on le fait de façon progressive qui font que ben, tu parlais d'organiser une sortie, un accompagnement, au lieu d'en faire 3 dans l'année, on en fait plus que 2, puis plus que 1. Donc forcément, ça se voit moins, mais la conséquence, elle est identique.
0: Tout à fait. La conséquence, elle est au prix des publics. C'est la première conséquence directe. Mais il ne faut pas oublier la conséquence indirecte, c'est que quand vous supprimez des emplois, des activités, ce qui reste derrière, eh ben c'est de l'activité en plus. Ça veut dire aussi que c'est une dégradation des conditions de travail. Ça veut dire aussi que c'est plus compliqué pour eux. Ça veut dire aussi que c'est... Enfin, les métiers qu'on fait, ce sont des métiers qui ont du sens. On sait pourquoi on est là. Et quand on voit la demande et qu'on ne peut pas y répondre, ou pas bien y répondre, ben je peux vous assurer que la frustration qu'on ressent, le mal-être qu'on peut ressentir, ce n'est pas évident. C'est comme les hospitaliers, c'est comme les profs qui n'arrivent pas à faire du bon boulot parce qu'ils ne sont pas suffisamment nombreux ou parce que les classes ou les hôpitaux sont surchargés. C'est la même chose pour nous. Quand on a l'impression qu'on n'a pas les moyens de faire du bon travail, ben ça a un impact sur nous parce qu'on sait que le travail qu'on fait, il a du sens, il est utile. Donc voilà, donc on demande des moyens de faire ce travail-là.
2: La Fédération Léo Lagrange, qui est un acteur majeur de l'éducation populaire, mais pas que, du coup, l'idée, c'est d'avoir de rassembler l'ensemble des acteurs, les tissus associatifs, et d'avoir une mobilisation très globale. Il y a peut-être une volonté aussi de profiter de cette année anniversaire, en tout cas, parce qu'on va parler des 90 ans du Front Populaire, on en parlera toute l'année sur Fréquence Mutine. C'est aussi peut-être la bonne, belle occasion pour mobiliser, pour parler du rôle, de l'importance, de ce qui est menacé et profiter de cette année anniversaire.
0: C'est ça, c'est qu'on n'est pas les seuls en fait. Le monde de l'éducation populaire, il est très riche. Il y a plein d'autres associations, de fédérations. Il y a la Ligue de l'enseignement, il y a les Franca, il y a les CMEA, enfin des noms peut-être qui vous parlent ou pas. Il y a plein d'associations locales. Tout ça, c'est le monde de l'éducation populaire qui font des choses incroyables. Ce monde, il est menacé. Or, cette année, on fête les 90 ans du Front Populaire, 1936.

0: 2026. Le Front populaire, c'est d'abord le temps libéré. C'est on se libère du travail pour pouvoir faire autre chose, ne serait-ce que pour passer du temps avec sa famille, avec ses amis. Le Front populaire, c'est aussi accès à la culture, aux loisirs, au sport. C'est le fait de pouvoir prendre le train, les billets Léo Lagrange, on disait à l'époque. Et donc, ce qu'on voudrait faire, nous, aujourd'hui, c'est pas de dire, c'est un moment qui est dans l'histoire, soit de la gauche, soit de la droite, pas du tout, mais c'est de dire, aujourd'hui, on a tous des souvenirs de vacances quand on était petit. On a tous des souvenirs de colonies de vacances. Ouais. On a tous un stade à côté où on est allé pour des prix modiques. On a tous le gymnase à côté où on a pu profiter d'activités à prix réduit. Tout ça, ça nous a construit individuellement et collectivement et c'est menacé aujourd'hui. Donc oui, on veut profiter de cet anniversaire pour montrer que ça a une importance capitale dans la vie de tout le monde en France aujourd'hui. Et donc ça, c'est important. Au-delà d'être un anniversaire, on ne veut pas célébrer de manière nostalgique quelque chose qui s'est passé il y a 90 ans. On veut montrer que ce sont des choses qui sont toujours fondamentales dans nos vies et qu'ils le seront encore dans les 20, 30, 40, 50 prochaines années.
1: Et puis c'est l'huile, c'est le liant de tout cet engrenage qui font la société.
0: Tout à fait. En fait, quand on fait ce genre d'événement où là, dans le Front populaire, on va faire des bals populaires, on va faire des guinguettes, on va faire des ateliers radio, des ciné-clubs. On va faire en fait des choses qui rendent un peu de la joie. On venait dans une époque qui est un peu morose, on n'arrête pas de nous parler de choses qui vont pas bien. Là, c'est montrer en fait que quand on se rassemble, on porte des projets en commun, on peut faire des choses formidables qui créent de la joie. On a envie d'être ensemble, on a envie de continuer à faire des choses ensemble. Donc oui, nous on est dans le liant, on est dans le commun, on est dans tout ça. Quoi.
1: On sent toi Guillaume, à travers tes mots, que tu es passionné, en tout cas passionné par ton métier, tu es aussi convaincu, il y a un engagement réel dans ce que tu fais. C'est peut-être aussi quelque chose de hyper important, hyper nécessaire pour aller justement convaincre les partenaires, les mairies, les communautés de communes qui financent vos activités.
0: Alors oui, je suis pas le seul. Dans l'éducation populaire, on est tous passionnés par ce qu'on fait. Effectivement, moi, je trouve du sens dans ce que je fais parce que on fait plein de choses différentes. Encore une fois, aujourd'hui, vous avez vu, on fait de la découverte des métiers. Et puis demain, on va faire de l'éducation média. Et puis après-demain, on va faire un séjour de vacances. Et puis ensuite, on va faire une tournée cet été. Donc en fait, on fait plein de choses. On est au contact de plein de publics différents. Donc c'est des rencontres assez incroyables, à la fois de collègues, de publics. Donc oui, en fait, aujourd'hui, ma génération, mais pas que, on se questionne beaucoup sur le sens du travail, sur pourquoi on le fait. Nous, dans l'éducation populaire, on sait pourquoi on le fait, on sait l'utilité que ça a, et s'il y en a qui sont intéressés, n'hésitez pas à nous rejoindre. Vous allez voir que ce sont de beaux métiers, que ce sont des métiers qui sont indispensables, qui vont vous nourrir personnellement et professionnellement.
1: Voilà, un véritablement enrichissement personnel. Alors, on l'a dit, il y aura plein de temps forts tout au long de l'année autour du Front populaire. Est-ce qu'on peut un peu baliser, peut-être, c'est l'occasion aujourd'hui, des choses qui vont se faire au niveau national, des choses qui vont se faire aussi au niveau local?
0: Tout à fait. Alors déjà, un premier site internet à se rappeler. Donc tout était disponible sur le site internet Nos Mouvements du Monde. On a appelé ça Nos Mouvements du Monde parce que depuis 3 ans, à la Fédération Léo Lagrange, on travaille sur un projet qui s'appelle Nos Communs du Monde, parce qu'on se rend compte qu'il y a plus de choses qui nous sont communes que de choses qui nous divisent. Donc on a commencé il y a 2 ans autour du bruit, du son. Là on est à la radio, on a appelé ça Nos Bruits du Monde. L'année dernière c'était Nos Images du Monde, et cette année c'est Nos Mouvements du Monde, parce que pour célébrer les 90 ans du Front populaire, on s'est dit, il faut qu'on soit dans le mouvement. Il faut que le Front populaire, c'est les départs en vacances, mais c'est aussi le fait de pas rester sur son identité, d'aller au contact des autres, de se rapprocher des autres. Donc voilà, c'est ce projet national, donc vous pouvez retrouver sur nosmouvementsdumonde.fr. Il va y avoir plusieurs grands temps forts. Le premier temps fort, il va se dérouler là depuis avril jusqu'à novembre, où on incite toutes les structures de la Fédération Léo Lagrange à célébrer à leur manière le Front populaire. Ça va être à travers une journée où on accueille tous les habitants dans le parc du coin, où on les accueille ici, où on va faire un bal populaire, où on va faire une activité sportive. Donc ça, c'est toute l'année. Ensuite, il va y avoir le gros temps fort qui va être une tournée sur les routes de l'éducation populaire qu'on a appelée l'Escale, qui va commencer le 22 juin à Essey-lès-Nancy, qui va passer dans l'Oise, par Paris, qui va aller vers Rennes, vers Brest, qui va aller à Brest. Brest, ça sera un temps très fort de l'héritage du Front populaire, qui va redescendre sur Toulouse, sur Marseille. Donc c'est un camion qui va aller à la rencontre en fait des lieux dont je vous parlais tout à l'heure, des maisons de quartier, des centres de loisirs, des crèches, où les gens connaissent ces lieux-là, où l'Escale va s'arrêter, et puis ça sera un événement festif, un événement joyeux. On va faire des repas partagés, on va leur parler de ce qu'était le Front populaire, mais ce qui est important aujourd'hui pour eux. On a pris comme emblème la valise de cette tournée, où en fait on va récupérer des témoignages, on va leur demander, mais vous, c'est quoi votre plus beau souvenir de vacances? C'est quoi votre plus beau souvenir quand vous étiez enfant? Qu'est-ce que ça représente pour vous aujourd'hui, les loisirs, la culture? Donc on va récolter tous ces témoignages le long de ce parcours qui va se clôturer. On voulait que ça se clôture fin juillet, puis en fait, Il y a de plus en plus de demandes, donc en fait, on va le laisser jusqu'à la fin de l'année. Et puis, il y aura un festival qui aura lieu au sud-ouest de Dijon le 18 et 19 juillet, qui sera précédé d'une résidence avec des jeunes de toute la France et des artistes, parce que l'idée, ce soit que les jeunes créent eux-mêmes leur festival. Que dans l'éducation populaire, on est comme ça.
1: La fête à Léo, c'est ça ?
0: La bande à Léo.
1: La bande à Léo, pardon.
0: Tout à fait. Voilà, donc ça, ça sera aussi un temps fort. Voilà, et puis on va avoir aussi des gens qui vont nous suivre, notamment un vidéaste qui va faire un documentaire sur cet événement-là. Donc voilà, plein de choses. C'est comme une valise qu'on ouvre, et puis il y a plein d'activités, il y a plein de choses qui vont se produire. Donc voilà.
1: Il y a tout un travail de l'ombre aussi sur justement la documentation, documenter à travers cette année anniversaire, ben ce que c'est le Front populaire avec des historiens, avec plein de spécialistes.
0: Oui, bien sûr. Depuis plusieurs semaines, on interviewe des historiens. Par exemple, la semaine dernière, c'était Ludivine Bansini qui vient de publier un ouvrage qui s'appelle Front populaire, la bourse ou la vie, puisque en 36, c'était un peu ça, c'était soit on choisit la vie, c'est-à-dire le temps libéré, les loisirs, la bourse, c'était ce qu'on appelait le mur de l'argent à l'époque. C'était de dire non, on va pas faire les réformes que vous voulez parce que ça coûterait trop cher, parce que ça serait pas possible, parce qu'économiquement, les mêmes choses qu'on entend aujourd'hui finalement. Sauf que finalement, on a choisi en partie la vie en 36 et ce sont des réformes qui n'ont jamais été remises en cause. Aujourd'hui, ça reviendrait à l'idée de personne de remettre en cause les journées, les semaines de congés payés parce qu'on se rend compte de l'importance que ça a dans nos vies. Donc voilà, on interviewe des historiens, des historiennes pour qu'ils nous disent quel a été le contexte en 36, qui n'était pas évident. On était dans un contexte aussi où il y avait une montée du fascisme et il y avait une réaction par rapport à ça, qui nous apprennent ce qu'a été cette histoire-là, qu'on parle de l'héritage, mais aussi qu'on questionne un peu les historiens, les historiennes sur la société d'aujourd'hui et comment est-ce qu'ils se projettent pour demain. Voilà.
1: Voilà, plein de choses passionnantes. Nous, on aura le plaisir de, aussi de suivre ça, du moins au niveau local, avec les différents temps forts que nous couvrirons autour de ces 90 ans. Merci beaucoup.
0: Merci.
1: En tout cas,
0: merci à vous.
2: En gros, l'idée, on va trouver quelqu'un et on va lui poser des questions sur son métier. Okay. Il y a une petite règle importante quand on utilise
3: Nous en avons également profité pour interviewer quelques jeunes présents au cours de cette journée qui avaient la possibilité de faire plusieurs ateliers organisés par Léo Lagrange.
4: Pouvez-vous vous présenter ?
5: Moi, c'est Robin, j'ai 12 ans et j'habite à Bellevue.
6: Et moi, c'est Aiko Robin, j'ai 12 ans et j'habite dans le quartier de Saint-Marc.
7: Moi, je m'appelle Anouk.
8: Et moi, je m'appelle Louisa.
9: Je m'appelle Hakim, je suis au collège Joséphine Becker en classe de 3e et à la maison de quartier de Bellevue.
4: Et est-ce que vous connaissiez les métiers de l'aéronautique avant ?
5: Vite fait, c'est... Celui qui conduit et c'est l'hôtesse de l'air, quoi. Enfin, ceux que tout le monde connaît, alors qu'il y en a plein qui sont invisibles, quoi.
10: Moi, je connaissais à peu près, oui, tout ce qui est steward, au niveau de l'atterrissage, la mécanique, le conducteur aussi, contrôleur, aérien, ouais.
9: Avec l'école primaire, on en avait un peu parlé de tout ce qui était hôtesse de l'air, pilote d'avion, les pistes et le mécanisme.
6: Oui, je connaissais, mais j'en avais pas entendu parler plus que ça. Je savais ce que c'était qu'une steward et je savais ce que c'était qu'un pilote d'avion. Mais je pensais pas qu'on allait faire ça aujourd'hui et franchement, j'ai apprécié.
5: Je connaissais pas vraiment. Enfin, je connaissais le pilote, avion, vu que je l'ai déjà pris, mais je connaissais pas plus particulièrement ce que ça. Comme tous les métiers qu'on voit sur les pancartes ici. Je pensais qu'il y avait juste le pilote et rien d'autre.
4: Est-ce que vous pouvez me citer certains corps de métier que vous avez appris aujourd'hui dans l'aéronautique ?
5: Il y a le chaudronnier avion, l'agent d'escale, je connaissais un peu, mais pas de nom.
9: Pilote d'avion de chasse et agent de piste.
5: Le pilote, le chaudronnier d'avion, l'agent d'escale, le mécanicien.
4: Et est-ce que vous imaginiez ces métiers comme ça avant ?
6: Non, en fait, parce que je m'intéressais pas trop à ça. Moi, je m'intéressais à d'autres trucs. Je m'intéressais plus au métier qui me passionnait. Et l'aviation, c'est pas un truc qui me passionne, mais c'est très intéressant quand même de voir qu'on peut faire voler un énorme objet en métal qui peut voler dans le ciel. C'est très intéressant, je trouve. Et les métiers autour sont franchement intéressants et j'aime bien en parler avec mon ami Robin.
5: Non, je m'attendais pas à ce que ça ressemble à ça parce que je ne connaissais même pas l'existence.
8: Non, ils avaient l'air... par exemple, celui qui faisait les gestes, il avait l'air plus simple. Alors que là, le moindre faux pas, c'est fatal.
4: D'ailleurs, est-ce que vous pouvez nous parler des activités en réalité virtuelle que vous avez pu faire?
6: On a justement, on incarnait un peu un... je sais pas si vous voyez, mais les bonhommes, les personnes qui ont des espèces de bâtons rouges qui arrêtent les avions quand ils arrivent sur la piste d'atterrissage, bah on a fait ça. On a même piloté un avion en... Bah, totalement avec les mêmes dangers, les mêmes... les mêmes dangers avec les impacts qu'il peut y avoir, par exemple les passagers, tout ça, donc ça aussi. Et on peut même piloter un avion de chasse aussi.
10: On a fait dans un casque de réalité virtuelle, à le niveau de l'atterrissage, avec les gestes, et on a fait le quiz.
11: Bon, le quiz, on n'a pas trop trouvé des... Ouais. Il y a eu beaucoup de trucs sur l'empreinte carbone, ça, on n'a pas trop compris, et sur l'environnement. Mais sinon, pour les gestes, ça allait. Mais bon, on n'a pas réussi à passer notre truc, mais bon.
4: Et est-ce que tu te verrais exercer dans l'aéronautique plus tard?
9: Non, c'est pas trop mon truc.
6: Moi non plus, c'est pas ce qui me passionne le plus. Mais si je devais choisir, je pense peut-être que je ferais ça.
4: Mais est-ce que ça a quand même changé votre regard sur ce milieu?
10: Oui, parce que moi je sais que moi, je vais déjà partir dans la mécanique aérienne, ce que je vais faire déjà. C'est sûr que je vais faire ça déjà. J'ai beaucoup trop ce qui est mécanique, avion, tout ce que je vais faire.
4: Et est-ce que vous recommanderiez à d'autres jeunes cette expérience?
6: Oui, si les personnes en question sont intéressées, oui, je leur recommande, franchement.
5: La même chose que lui, car c'est assez amusant et on peut découvrir un vrai métier sans, entre guillemets, être ennuyé ni rien.
9: Oui. C'est vraiment un bon truc à faire, un bon truc à découvrir.
10: Oui, franchement.
11: Pour les personnes qui sont un peu perdues, qui n'ont pas encore trouvé leur voie, c'est
10: qui aiment tout ce qui est intéressant, mécanique, ouais, même l'empathie avec pour être pilote de ligne. Comme il le disait tout à l'heure, le monsieur qui faisait l'atelier, c'est l'empathie. Donc s'il n'a pas d'inspi. Faut peut-être partir dans une voie comme ça. Après, je sais pas.
12: La radio, c'est quoi? On parle dans le micro. Et on va vous apprendre à vous exprimer, surtout à poser des questions, à faire des interviews comme font des journalistes. Donc pour ça, vous soyez en capacité de poser des questions. Le même type de questions que je vous ai posé là. C'est quoi le métier que vous voulez surtout pas faire? Pourquoi tu veux pas faire ça? Mais du coup, c'est quoi que tu kiffes dans ton métier aujourd'hui? Tu gagnes combien dans ton métier aujourd'hui? Ok? Les journalistes, ils font ça, ils posent des questions. Ok? On va continuer juste avant d'aller à la radio.
3: Et nous nous retrouvons désormais en compagnie de Jean-Luc. Donc Jean-Luc, ta présence est tout à fait symbolique à cet événement puisque tu es un ancien contrôleur aérien.
1: C'est chouette parce que tu es donc à la retraite. Tu as voué ta vie professionnelle à l'aéronautique avec ce métier de contrôleur aérien. On va pouvoir parler de ton métier, parler de ce que tu as vécu, peut-être de son évolution aussi. Et puis surtout de faire le lien avec cet événement qui a lieu là depuis deux jours à Brest, Horizon Aéro, autour de la découverte des métiers de l'aéronautique pour tout le monde. Je dis pour tout le monde, hein, c'est pas que pour des gens qui ont des diplômes, des ceci, des cela. On peut avoir et on peut aspirer à peut-être faire une découverte et vouloir travailler dans ce domaine-là parce que ça recouvre énormément de boulots différents. Alors toi, Jean-Luc, comment tu en es arrivé à faire contrôleur aérien? Est-ce que tu es arrivé par passion? Est-ce que tu es arrivé par surprise?
13: Pas surprise, mais par passion. Né en 62, donc mon père était militaire et il a eu une affectation en Guadeloupe et là sur l'aéroport du Rézé, qui est l'aéroport de Pointe-à-Pitre, et ben je voyais les avions décoller. Donc ça part essentiellement de ça et j'ai voulu faire une carrière en aéronautique, voilà. Et donc c'est un élément déterminant. Et ben autrement, pour parler juste de la carrière, alors c'est ICNA, ingénieur du contrôle de la navigation aérienne, donc on est dans les acronymes, et donc contrôleur aérien, et ben ce qu'il faut faire, c'est passer le concours, donc après MATSP.
1: Il faut quand même avoir, là pour le voilà, coup, il faut des sacrés diplômes.
13: Voilà, et donc après le. Donc si on est admissible au concours. Alors, ce qui est important là, c'est effectivement l'anglais qui est excessivement important et qui fait beaucoup la différence sur ce type de concours.
1: Alors pour résumer pour les gens, toi tu faisais partie des équipes qui étaient dans les tours de contrôle, alors non, c'est
13: alors,
1: ça?
13: Alors, dans les centres de contrôle.
1: Dans les centres de contrôle.
13: Dans les tours de contrôle, c'est la gestion aéroportuaire, c'est au niveau des aéroports.
1: D'accord.
13: Alors pour faire simple, donc il y a 5 grands centres de contrôle aérien pour les avions qui, au-dessus de, on va dire, 2500 mètres à illimité. Et donc, alors, quand moi je travaillais la dernière année, on était à peu près entre 4000 et 5000 avions par jour, par 24 heures, à survoler l'espace aérien. Voilà.
1: Et c'est quoi ton boulot, toi? Alors, c'est de s'assurer que les trajectoires sont bien respectées, que les avions n'ont pas de soucis. C'était quoi?
13: La première des choses, c'est assurer la sécurité aérienne, donc sur les trajectoires. Le contrôle aérien, c'est une gestion des trajectoires. Dès que l'avion a décollé, donc soit des trajectoires stables ou alors des trajectoires évolutives. Donc les avions, on va prendre un exemple, hein, un avion qui décolle de l'aéroport de Guipava et qui va se poser à Roissy ou à Orly, il va être en montée, donc il va croiser des niveaux de vol, des altitudes de vol, et donc il faut assurer avec les autres avions environnants la sécurité aérienne si des trajectoires sont interférentes.
1: Donc tu travaillais aussi avec des gens qui étaient plus spécialisés dans le, je sais pas, dans le climat par exemple, parce que peut-être qu'il peut y avoir des perturbations qui allaient faire changer des directions.
13: Ce qui est important, c'est nous avons les informations météo en temps réel, donc on peut connaître par exemple s'il y a des turbulences au-dessus de la Bretagne, sur l'Atlantique, voilà. Donc c'est intéressant d'avoir ces informations là et puis un environnement technique et technologique donc sérieux,
1: qui a dû aussi évoluer au fur et à mesure des décennies.
13: Absolument, voilà. Voilà, bon.
1: Alors, on le disait tout à l'heure, l'aéronautique rassemble énormément de métiers différents, mais vraiment, c'est impressionnant. Toi, en tant que contrôleur aérien, tu travailles avec quel type de métier dans l'aéronautique? Quels étaient tes interlocuteurs privilégiés? Alors, au quotidien?
13: On va prendre le au niveau du personnel technique d'un centre de contrôle aérien. Donc il y a les ingénieurs du contrôle aérien qui sont sur les secteurs de contrôle, toujours deux sur des positions de secteur de contrôle pour avoir ce qu'on appelle le cross-checking. Et donc c'est important. Ensuite, les techniciens de l'aviation civile qui traitent justement les informations de type informatique, météo, etc., et qui nous les donnent, voilà, pour apporter une plus-value sur le service de sécurité aérienne. Ouais.
1: Voilà. Alors, tu es venu aujourd'hui faire un tour.
13: Tout à fait, par hasard.
1: Par hasard, sur cet événement Horizon Aéro, qui est porté par la Fédération Léo Lagrange, qui permet une découverte des métiers de l'aéronautique à toutes et à tous, du plus jeune aux ados, en précisant bien que c'est des métiers qui sont ouverts à tout le monde, tellement c'est riche, on découvre plein de choses. En quoi, pour toi, ce type d'événement semble important? Par exemple, j'imagine que toi, si tu avais eu 15 ans en 2026, tu aurais été juste ravi de pouvoir venir découvrir ces métiers?
13: Oui, alors il m'est arrivé plusieurs fois dans ma carrière d'informer les jeunes comme ça sur des sites d'information professionnelle. Je loue d'ailleurs ce qui se passe là ici par le centre Léo Lagrange là, et c'est une superbe initiative. Alors c'est vrai que l'aviation, c'est quelque chose qui interpelle. Et en particulier, l'avion, la sécurité, etc., etc. Et ce qui me semble important pour les jeunes, c'est de les mettre en situation pour poser des questions. Des questions simples. Voilà. Et avoir un interlocuteur en face et qui soit également à l'écoute et qui sente ces choses-là, quoi. Et voilà. Donc, Alors, ce qui est intéressant, c'est d'avoir aussi l'environnement technique et technologique. Alors, bon, alors c'est vrai qu'on ne va pas demander à tous les jeunes de venir au Radar de Bretagne pour voir ce qui se passe. Mais tout à l'heure, le simulateur de vol était significatif dans les infos qu'il pouvait donner.
1: Voilà, en tout cas, c'est une initiative à renouveler. Puis voilà, c'est vrai que c'est un domaine qu'on connaît pas trop, l'aéronautique, voilà. En tout cas. Voilà. Donc c'est bien de pouvoir l'ouvrir au public et aux jeunes qui peut-être demain occuperont le même poste que toi ou un autre poste dans un aéroport ou dans un centre de contrôle.
13: Voilà. Alors ce qui est important pour les jeunes à savoir, c'est que c'est donc dans ces métiers aéronautiques comme pilote de ligne, contrôleur aérien. On travaille en binôme. Quoi.
1: Tout voilà. Se fait en binôme, oui.
13: Voilà. Alors, donc, je parlais du cross-checking tout à l'heure. Donc, l'expression simple, c'est la checklist. Hein. Donc, checklist.
1: Double-checker, on contrôle voilà, tout
13: on
1: plusieurs
13: contrôle,
1: fois.
13: Voilà, absolument.
1: Ah, parce qu'il y a de l'enjeu, hein. Il y a de l'enjeu humain, il y a de l'enjeu matériel.
13: Et si, alors, ce qui est intéressant aussi, c'est si on constate un incident, il faut pouvoir traiter cet incident-là donc, et faire le retour d'expérience pour éviter que ça se renouvelle. Quoi.
1: Bon, on n'ose pas te demander si tu as connu, toi, des mésaventures, mais sans doute, j'imagine, sur une carrière. En tout cas, voilà, ce sont plein de métiers à découvrir à travers ce genre d'événements. Merci beaucoup.
13: Ah, je vous en prie.
1: Et bonne retraite, hein, on en profite.
13: Oui, bien sûr.
1: Merci.

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1: Hola, hola. Bienvenue sur Ondes Magnétiques.
2: Hello tout le monde.
1: Ici Anaïs de Plage Magnétique avec Marianne de Plage Magnétique.
3: Salut, salut.
1: Sophie.
4: Salut.
1: Et Léa qui dira salut de la main. Vous ne la verrez pas.
3: À la technique, bien évidemment, voilà. Et au standard pour tous ceux qui veulent nous rejoindre et nous appeler.
1: Tout à fait. Donc, Ondes Magnétiques, ceci est notre deuxième émission. Vous nous avez entendu le mois dernier, le 4 mai, pour un premier rendez-vous de toute notre actualité et aussi des musiques que nous défendons, à savoir des musiques curieuses, jazz, parfois improvisées, voilà. Un grand panel de musique que nous programmons à Brest et dans les alentours principalement. Donc Plage Magnétique, c'est une scène de musique actuelle établie à Brest. Nous sommes nomades, donc de temps en temps vous nous voyez quand vous remarquez des affiches avec deux points blancs et notre logo, et ben voilà, c'est nous. Et donc pour commencer aujourd'hui, on va se lancer un petit son du jour, à savoir Que Tempest, que vous écoutez tout de suite.
4: Allez, je lance.
3: C'est parti. Et l'idée, c'était d'être raccord avec...
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0: 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Et bienvenue sur Onde Magnétique, la radio de Plage Magnétique sur Fréquence Mutine. Vous avez peut-être une impression de déjà-vu, on a décidé de relancer cette émission 5 minutes après son premier lancement.
1: Et on ne vous dira pas pourquoi.
0: Alors peut-être déjà parce que j'étais pas là il y a 5 minutes. Voilà, donc Vanessa, enchantée, je descends du train, je viens de faire 8 heures de train. Et donc je vais tout de suite laisser la parole à Marianne, qui est à côté de moi, pour savoir, ça va Marianne ?
2: Au top.
0: Elle est au top. Anaïs, qui était également présente.
2: Au top.
0: Au top également. Une personne mystère, qui ne s'exprima pas, mais elle lève le pouce. Sophie.
3: Moi, je m'excuse parce que je crois que j'ai coupé la parole à Marianne sur ce début d'émission complètement involontairement, donc je ne le ferai plus. Voilà. Contre ma volonté. J'ai glissé sur la table. Je suis navrée.
0: Et donc, du coup, je crois qu'on vous a laissé en compagnie de Kate Tempest et de ce morceau Europe qui est quand même super génial et qui était en lien, du coup, avec le mois des fiertés et mois des fiertés dans lequel on a décidé avec Plage Magnétique d'être active et de proposer un cabaret jazz queer le 11 juin prochain au Vauban. Donc, qui est un écrin parfait pour un cabaret, puisque c'est un cabaret, voilà. Pour ce faire, nous invitons l'émergence, la jeune garde queer jazz de France et d'Europe, un peu, parce qu'il y a des Suisses, et également une protagoniste de la scène drag brestoise, aka Puissance X. Voilà, je pensais pas qu'on allait commencer par ça, donc je vous avoue que là tout de suite.
3: Est-ce que je peux profiter de cette annonce pour faire une petite annonce? Si jamais vous avez des miroirs avec des ampoules, des choses que vous pouvez nous prêter pour installer des loges adaptées à cette soirée, n'hésitez pas. Vous pouvez envoyer un mail à
0: production@plage-magnétique.org.
4: Moi, je me demandais si le public pouvait venir sans paillettes à la soirée. Oui. Est-ce que c'est autorisé ?
0: Ah, c'est totalement autorisé.
3: Ah ouais. Ouais. Venez comme vous êtes.
0: Queer, c'est pas paillettes. Hein.
3: Non.
4: Donc, on se
0: paillettes
4: retrouve.
0: Peut être
2: queer. Vous avez peur, Marianne, de ne pas être acceptée sans les paillettes ?
4: Non. Moi, je suis très glitch. Du coup, on pourra venir le jeudi 11 juin.
0: Tout à fait.
4: À 21h.
0: Ouais, au cabaret Le Vauban. Tout à fait. Une soirée en deux parties. Hein. On est en format 6 tables chaises et un petit entracte de 20 minutes. Un gros, gros programme quand même, bien cool, qu'on va peut-être pas détailler tout de suite, je ne sais pas. Non. Qu'en pensez-vous ?
4: Il faut garder la surprise.
0: Non, on garde
4: la surprise. Enchaînement de numéros, c'est ça qu'on peut dire ?
0: C'est totalement un enchaînement de numéros et de morceaux, de mini-sets, de rencontres aussi inédites, qui n'ont encore de première mondiale du coup.
3: Voilà. Première mondiale.
0: De première mondiale aussi, ouais.
1: Et on en reparlera dans cette émission, puisque nous aurons une petite interview, enfin une belle interview, même en lien avec cette soirée-là.
0: Et oui, tout à fait, avec Louise Knobil, tout à l'heure. C'est écrit à 17h40, c'est ça ?
4: Tout à fait.
0: Très bien.
3: Mais dites-moi, alors, mesdames, il se passe d'autres choses pendant ce mois de juin, non ?
0: Mais plein. Moi, il me met en joie quand même ce mois de juin. Hein. Du coup, dire quoi ? Dire que
4: cette semaine,
0: on a déjà 2 événements. Un Economade, la médiathèque
4: de la Cavale Blanche. Première fois, la médiathèque de la Cavale Blanche.
0: Donc, Economade, littérature et musique improvisée en médiathèque, gratuit. Et puis, surtout, une excursion en rade de Brest à bord d'un bateau. Samedi, il ne pleut pas. À bord du Brestois, avec un embarquement prévu à 17h30 et la programmation de 3 personnalités de la scène jazz expé contemporaine, on peut dire. 3 solos très solides, très très beaux, qui vont avoir pour dénominateur commun de quand même être assez attachés aux musiques répétitives, à des formes de trance, mais aussi à des formes de polyphonie et on va dire une sorte de maximalisme dans l'utilisation d'un instrument. C'est-à-dire vraiment l'utiliser sous tous ses plis, toutes ses formes, toutes ses possibilités. Voilà.
3: Vanessa, pouvez-vous nous parler rapidement de quels sont ces instruments que nous allons entendre sur le bateau où il ne pleuvra pas ?
0: J'adore. Alors,

0: impressionnant, il est tout jeune. Voilà, moi je trouve super. Et je trouve super de faire ça sur un bateau qui a une grosse sirène qui ressemble à un sac, par exemple.
1: C'est vrai.
0: Voilà, Marianne vient d'imiter le sirène du sac, par exemple.
2: On n'avait pas enregistré le besto, hein. Besto avec nous.
0: C'est ça, il est là, il arrive. Et puis après, on aura Émilie Skrilejl. Je crois que je vais le prononcer différemment à chaque fois, mais elle m'en voudra pas. Qui est à l'accordéon et qui est pareil dans une forme très contemporaine de l'accordéon, mais aussi assez, assez répétitive. Voilà, ce sont des concerts qui réclament quand même une belle écoute. Et puis enfin, on aura Carsten Oschapfel. Qui joue du violoncelle, voilà, en acoustique, et qui lui, et il va plus, il est plus protéiforme, il peut s'adapter à beaucoup plus d'esthétique, et on peut le retrouver dans des ensembles presque de musique trad de création, voilà, mais très très beau. Moment très doux en perspective, voilà.
1: Trois solos très différents, avec des instruments très différents, tout ça au sec.
0: Il y en a un à bord dans le bateau. Donc ça c'est Johan, le second Émilie, elle joue dans la jetée au fret chez Sylvie Astier, et le troisième solo aura lieu à bord au retour, normalement avec le coucher du soleil.
1: Magnifique.
0: Avec Carsten Oschapfel. Voilà.
3: Peut-être qu'on peut préciser qu'on laisse un petit temps au public pour qu'ils puissent se restaurer.
0: Ouais, se découvrir les gambettes aussi.
3: On vous propose d'apporter votre petit pique-nique, et sinon il y aura peut-être des choses à grignoter directement au fret. Voilà.
0: Et peut-être on peut écouter Amélia Tabeille.
1: J'allais vous le proposer.
0: Ah, excellent,
1: allez,
0: excellent.
1: 1, 2, 3, on écoute.

0: Et donc, on vient d'entendre Zoé Selton. Que c'est doux ce morceau. Zoé, donc, que je vous vraiment conseille de découvrir le plus urgemment possible. Déjà, sur tous les canaux de diffusion possibles qui existent sur Internet. Puis, le 11 juin, au cabaret Le Vauban, à 21h, dans le cadre du cabaret Jazz Queer. De quoi on va parler maintenant ? On va parler des éco-nomades, on va revenir sur les éco-nomades, et notamment sur un éco-nomade qui aura lieu le 10 juin prochain.
1: Et oui, ça sera le dernier de la saison, où nous avons invité Nicolas Péoc et Arthur Bartlett Gillette, ou encore appelé Mick Strauss, pour conclure cette saison d'Éco-Nomade. Et ils ont décidé de faire de la musique sur la poésie et des textes de l'écrivaine africaine-américaine Maya Angelou, qui va nous parler de son histoire noire et féminine du XXe siècle américain. Pour ce faire, ils ont proposé aux deux médiathécaires de la médiathèque de Saint-Marc de dire des textes, et on aura droit à des extraits de son autobiographie qui s'appelle « Je sais pourquoi chante l'oiseau en cage » et « Rassemblez-vous en mon nom ». Ainsi que des recueils de poèmes, notamment ce extrait de « Rien ne me fera plier ». Et puis, je pense aussi que ce qui va être super intéressant, c'est que comme Arthur est anglophone, il va aussi pouvoir dire des textes dans la langue originale. Et ils ont bien envie aussi de nous faire entendre la voix de Maya Angelou. Ils sont en train de nous préparer tout ça. Comme d'habitude, on est sur une petite journée d'improvisation autour de ce concept très original de lecture musicale d'autrices féminines par des artistes du département, en lien avec deux maisons de production, La Criée à Douarnenez et puis Mojola, qui est plus dans le Finistère. Donc on a hâte de les découvrir. Ça sera donc le mercredi 10 juin à 16h à la médiathèque de Saint-Marc. Et c'est gratuit.
0: Et c'est trop bien. Le dernier, il était trop bien aussi, avec Rebecca Rougy-Crouzet, ouais, et Laura Pérédin.
1: C'était superbe. Mmh.
0: Et peut-être on parle un petit peu de Nisna.
2: Oui, j'ai vu qu'il y a marqué Nisna Sophie.
0: Ouais, c'est toi. Alors, qui dois parler de Nisna.
2: C'est pas le nom d'un projet. Hein. Nisna, c'est un groupe de gamelans qui a été créé par Will Guthrie.
0: Alors, le gamelan, qu'est-ce que c'est ?
2: Le gamelan, c'est un ensemble de percussions indonésiennes qui rentrent dans un camion de location 12 mètres cubes.
0: Ce qui est quand même conséquent.
1: Ce qui est quand même conséquent. Un petit peu de place.
2: C'est volumineux, mais ça s'installe relativement rapidement. Et surtout, ça se joue collectivement et chacun peut jouer des parties différentes de ce gamelan. Donc, c'est en même temps très... C'est une performance visuelle, parce qu'on voit un peu les musiciens se promener de... Donc, il y a des gongs, il y a des espèces de xylophones. Enfin, c'est vraiment chaque partie du gamelan a sa spécificité et sa singularité. Et donc, le groupe que Will a créé ne sont pas des joueurs de gamelan et ne sont pas forcément des percussionnistes. Donc, il a vraiment transmis... il a écrit un répertoire qui n'est pas fait pour du gamelan. Donc, il en a une approche très musique improvisée, musique expérimentale, tout en ayant quand même écrit de la musique. C'est assez écrit.
0: Ouais, et des belles trans quand même.
2: Des belles trans, ouais. Et avec une approche qui est quand même singulière, comme ce que Will fait dans tout ce qu'il entreprend. Mmh. Voilà.
0: En ce moment, je crois qu'ils sont en Italie. Et si vous allez voir sur leur réseau, c'est assez marrant. Ils se retrouvent dans des lieux pas possibles. Oui. Parce que comme ils jouent sans élec, ils peuvent aller partout.
2: Ils peuvent aller partout.
0: Et voilà.
2: Mmh. Et comme ça rentre dans un 12 mètres cubes, c'est vrai que ça leur permet de... Là, ils ont fait, je ne sais pas, depuis 2019, ils ont fait plus de 100 dates. Enfin, ils ont vraiment, vraiment beaucoup joué. Et pour ceux qui ne le connaissent pas, Will est un des meilleurs batteurs du monde.
0: Mais oui.
2: Voilà. Donc,
0: en toute simplicité.
2: En toute simplicité.
0: Et donc, il jouera aux alentours, aux abords du Conservatoire botanique, dans un lieu qui s'appelle La Carrière. Alors, je ne sais pas si vous le connaissez ou pas, mais nous, on vous donne rendez-vous à la Crêperie du Blé Noir. Comme ça, on y va à pied tous ensemble.
2: Et c'est quel jour ?
0: Et c'est le 24 juin à... Absolument. 18h30.
2: Et est-ce que ce ne serait pas par hasard le dernier concert de la
0: saison ? Et c'est le dernier concert de la saison. C'est la célébration. C'est un moment célébration. Il y aura peut-être des célébrations bonbons, des célébrations choses.
3: En tout cas, il y aura du soleil, c'est sûr.
0: Et c'est sûr qu'il y aura du soleil. Comme samedi 6 juin, à bord du Brestois.
1: Alors, on passe tout de suite à l'info rattrapage.
2: Alors, je veux bien vous mettre un jingle.
0: Bah, vas-y,
2: allez,
0: mets le jingle.
2: Attention, c'est parti.
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0: Alors, c'est l'info rattrapage.
1: Et donc, la semaine dernière, on était à la Moulinette, à Laguna, à Laguna d'Aulas. Bon, il faut bien prononcer les noms quand même, ce serait pas mal. Avec le duo Brady qu'on avait interviewé la dernière fois. Et donc,
2: Est-ce qu'on peut raconter cette petite anecdote rigolote de l'interview du duo Brady, à qui nous avons dit qu'il y aurait un spectacle de sirènes?
0: Et qu'ils l'ont cru.
2: Ouais.
0: Ils m'ont demandé quelle était la compagnie de sirènes qui faisait leur première partie, mais très sérieusement. Et ils étaient vraiment, vraiment très honnêtement déçus que ça n'ait pas lieu.
1: Donc on a été tellement convaincantes, en fait, la dernière fois.
0: Je pense qu'à la radio, c'est piégeux, en fait. C'est, voilà. Parce que,
1: ne croyez rien de ce qu'on dit, là.
0: Je veux dire, ils sont... Ils sont pas spécialement naïfs dans la vie, quoi, je pense. En fait, c'est vraiment piégeux.
2: Si, Michel m'a dit qu'elle croyait tout ce qu'on lui disait.
0: Ah ouais,
2: et
0: bon,
2: elle m'a dit
0: d'accord.
2: Tu m'as menti, tu as trahi la confiance. Que... Donc voilà.
0: Mais ils ont fait un beau concert, en
2: Absolument.
0: Tout cas, à la Moulinette.
1: Et donc, on va pouvoir écouter le petit retour de Fabienne, à qui on a laissé le micro et qui s'en est bien saisie pendant une minute, voilà, pour nous raconter son expérience.
0: J'allais dire une demi-heure.
1: Du duo Brady.
2: Attention.
1: C'est parti.
5: Je suis à Moulin-Mer, sur la cale. Donc il y a la Moulinette, là, je viens de rentrer dans ce local très sympathique. Et on est juste après le concert, super concert du duo Brady. Ils sont magnifiques, ces deux-là, Michel et Paul, que je connaissais, mais pour avoir vu un documentaire qu'ils avaient réalisé après le Covid, là, sur... je crois que ça s'appelait « Et les violoncellistes dans tout ça ». C'était sur l'effet de du Covid pour les musiciens quoi qui pouvaient pas jouer, qui étaient à l'arrêt. Et c'était très beau. Et c'est comme ça que je les avais découverts. Et c'est la première fois ce soir que je les voyais en vrai, en concert, tous les deux. Ils sont très beaux et la musique était très belle, le cadre était magnifique. Enfin bon, je suis dithyrambique, mais c'est vraiment. Là je suis en train de regarder les bateaux là. La mer monte et je reste avec leur poésie, leur magie, leurs paillettes, leur regard au loin vers l'horizon pour Paul et puis plus concentré sur le son pour Michel. En tout cas, c'était un super moment. J'ai aimé leur finesse et à la fois leur puissance. J'ai eu envie de danser. Je me serais bien levée à un moment donné parce que j'arrêtais pas de me trémousser sur le banc.
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1: Et bienvenue sur Ondes Magnétiques, la radio de Plage Magnétique. Et il s'agit désormais de retrouver notre rubrique Jazz Patrouille, l'actu des événements pour les enfants à Brest et alentour. Alors, cette fois-ci, j'ai envie de vous parler d'un spectacle qui va se dérouler à la Maison du Théâtre, qui s'appelle Cosmix, c'est un spectacle proposé par la compagnie Loba, qui est dirigée par Annabelle Sergent, qui œuvre depuis très longtemps dans les spectacles jeunes publics. On a régulièrement l'occasion de la voir. Et cette fois-ci, c'est un seul en scène qu'elle nous propose pour les enfants à partir de 7 ans. Et on va pouvoir la retrouver le mercredi 10 juin à 15h et le vendredi 12 juin. À 19h30 à la Maison du Théâtre. Et si j'ai sélectionné ce spectacle, c'est parce que c'est un spectacle qui nous raconte une fable spatio-temporelle où c'est l'histoire de la petite Céleste dont la maman part en mission spatiale. Et ça dérape tout d'un coup, il n'y a plus d'infos. Donc c'est un peu les grandes questions qui se posent. Et elle développe tout un système pour communiquer avec elle. Et donc, il y a tout un travail de bidouillage sonore. C'était pour ça que je trouvais ça intéressant de vous en parler, parce qu'il y a une très grande création sonore qui est proposée par Jérémy Morisot. Et en plus d'avoir un contenu très intéressant sur toutes les grandes questions que se posent les enfants, il y a tout ce travail de jeu d'Annabelle Sergent qui va proposer écouter plein de voix différentes, en plus de bidouilles sonores en direct. Donc, j'avais envie de vous recommander ce spectacle, donc, qui aura lieu mercredi 10 juin et vendredi 12 juin à 19h30 à la Maison du Théâtre. Et sinon, pour les infos du mois de juin, eh bien, bien évidemment, on va terminer quand même cette saison par la fête de la musique où tout le monde pourra venir découvrir et danser, surtout autour de l'association Far West qui organise les jams à Vauban. Et donc, ça sera de 14h à 19h sur la place Wilson, la place à la sous-coupe, et bien évidemment c'est gratuit. Donc le groupe se produira de 14h à 16h. On dansera en même temps et on vous recommande les casquettes et la crème solaire puisque l'année dernière on avait eu bien chaud et proposé aussi des gourdes à tout le monde. Voilà un peu pour les infos que j'avais envie de vous donner par rapport à la Familia. Et puis, bah, du coup, on va pouvoir enchaîner avec une nouvelle rubrique Sophie pour la première fois en direct live de Radio Mutine sur Onde Magnétique. Nous allons lancer un jeu, le jeu jazz. Et Anaïs, vous allez vous expliquer les règles du jeu jazz. Rubrique.
2: Alors,
1: c'est parti.
2: Oui, alors attendez, parce que j'étais pas, j'y étais pas du tout. Attention, j'y étais pas du tout. Ça y est, vous êtes. Allez, j'y suis. Pardon.
1: Jeu jazz.
2: Voilà.
7: Alors, le jeu jazz, comme son nom l'indique, c'est un jeu. Et donc, pour ce jeu.
2: Ah, attends.
8: Personne ne m'entendait, mais moi non plus je m'entendais pas.
2: Alors, moi
8: c'est
2: j'ai
8: un
2: pas,
8: jeu hyper
2: j'ai
8: conceptuel
2: pas passé, j'ai,
8: à base.
2: Moi, je tiens à dire que j'ai pris un train de nuit et que je ne suis pas moi-même. Donc, voilà.
8: On n'est pas étanche, on est calo dans le studio, on vous le promet.
2: Ouais,
8: mais
2: tous les auditeurs de Fréquence Mutine, je m'excuse.
8: Alors, ça me permet de me reprendre. Alors, donc le jeu jazz, vous avez entendu le jingle, je vous explique le concept. Donc, nous allons vous faire gagner deux places pour le cabaret Jazz Queer, qui aura lieu le 11 juin au Vauban. Pour ceci, nous vous demandons de reconnaître un morceau caché. Un petit morceau que nous avons trafiqué, que vous allez entendre à l'antenne, et vous allez devoir trouver de quoi il s'agit.
2: Alors, ok. Donc, j'en ai trois versions. Laquelle version voudrais-tu que je passe, Anaïs ?
9: La 2.
8: Anyway.
2: La 2.
9: Ouais.
2: Alors, mesdames et messieurs, le jeu jazz présente de trouver le morceau qui est passé à l'envers.
1: Attention.
2: Concentration.
1: Ta-ta-ta-ta-ta-ta-ta.

0: Moi, je ne l'ai pas.
1: Ah ouais. On a toute une émission pour retrouver.
0: Moi, j'ai une question. Est-ce que la V1 et la V3, c'est le même morceau, mais genre...
2: Oui, alors là, c'était, à l'envers. Je peux vous passer un extrait au ralenti.
0: Oui, mais du coup, peut-être qu'on dit aux gens comment ils peuvent jouer. C'est-à-dire appeler, ouais, tout ça.
3: Ça arrive.
0: D'accord.
2: Et alors, vous voulez quoi? Je passe sur une autre version. Vous avez trouvé? Tic-tac, tic-tac.
3: Alors, si déjà vous avez trouvé, vous êtes plus intelligent que nous, c'est possible. Vous nous appelez au 02 98 05 07 96. Je répète, 02 98 05 07 96.
2: Mais n'appelez pas tout de suite, la ligne est occupée.
3: Pas tout de suite. Vous pouvez appeler entre 18h10 et 18h28, le moment où en fait la ligne...
0: En plein Roland Garros, super, super ce jeu, vraiment j'adore, mais moi j'ai juste envie de rire, on peut écouter la V1.
2: Ok, je vous mets la V1.

0: 05 07 96. Appelez-nous entre 18h10 et 18h28. Allez, reprenons les choses sérieuses.
1: C'était alors, le jeu jazz.
2: Du coup, là, on ne donne pas la réponse, quoi.
0: Ah bah non,
1: absolument pas.
0: On la donnera à 29.
3: Mais donc, on l'a trouvé, en tout cas.
1: Et donc, on passe tout de suite à l'interview de ce soir. L'une des interviews de ce soir. Blablatique.
0: Ok. Et on passe du son d'abord
2: ou... Ben, peut-être. Donc, on va interviewer Louise Knobile. Mm-hmm. Qui jouera dans le cadre de Jazz Queer, et on va peut-être écouter un petit morceau de Louise Knobile quand même, qui s'appelle Lampadaire, du coup. Et on la prendra en phoneur juste après.
0: Allez, le temps que je me rappelle comment on prend en phoneur.
2: Ouais, voilà, un petit peu de musique.

0: Hey, bonjour Louise.
1: Bonjour.
0: Wow. Ici Anaïs sur Ondes Magnétiques, donc l'émission de Plage Magnétique, pardon, qui t'accueille la semaine prochaine au Vauban pour le premier cabaret jazz queer que nous organisons. Alors, on va te poser quelques questions, ça va durer à peu près 7 minutes. Et je vais commencer par cette question. Donc, on a écouté ton morceau. Et c'est super entraînant, c'est super festif, c'est péchu. Et en fait, on entend bien ta ligne de basse. Et moi, je voyais sur les internets que tu utilisais pas mal d'instruments, que tu étais déjà passé par la clarinette, que tu es passé aussi par la guitare basse, mm-hmm. et que là, tu as la contrebasse. Et pourquoi avoir choisi finalement la contrebasse ?
1: En fait, à la base, du coup, la clarinette, c'est quand j'étais enfant, mais j'ai commencé la basse électrique en autodidacte et j'ai joué notamment un groupe punk féministe au tout début. Et en fait, c'était un peu l'instrument entre les fréquences basses, ça a toujours été un truc hyper important pour moi. C'est un truc qui me fait vibrer de base. Et j'ai pris la basse électrique parce que c'est un instrument qui est quand même relativement accessible. Je dis pas que c'est facile d'en jouer, mais c'est un instrument qui est pas trop cher, du coup en étant un peu précaire on peut quand même un peu essayer d'y accéder, etc. Et en fait j'ai découvert un peu plus tard le jazz à la basse électrique, et en me passionnant pour le jazz des années 60, en comprenant ça, en fait je me suis rendu compte que il y avait pas de basse électrique là-dedans, il y avait plutôt de la contrebasse. Et du coup j'en ai essayé une pour rigoler dans l'école de jazz où j'étais, et j'ai eu un coup de foudre. J'ai vraiment ce truc de oh, mais c'est des fréquences basses acoustique qui vibre contre soi, concret. Et ce que j'adore avec la contrebasse, c'est que en fait on choisit tout, on choisit le volume à la main, on choisit les notes à la main, entre guillemets, il n'y a pas de fret. Du coup, oui, c'est beaucoup plus dur et beaucoup plus encombrant, mais ça a été vraiment une espèce de coup de foudre musical, je saurais pas comment dire mieux.
0: En fait, ce qui est très amusant, c'est que quand on écoute ton morceau, on entend un truc un peu Rage Against the Machine, quoi, un truc boum, boum, boum, boum, et en fait on se dit, mais comment c'est possible à la contrebasse? C'est trop bien,
1: tout
0: en tout cas.
1: C'est possible à la contrebasse.
0: Et donc nous, en fait, dans la présentation qu'on a faite de toi sur la soirée Cabaret Jazz Queer, on a parlé que tu étais la digne ambassadrice d'un jazz pailleté, et on voit que c'est quelque chose que tu revendiques. Est-ce que tu peux nous expliquer ce que c'est qu'un jazz pailleté, et est-ce que ça pourrait être une nouvelle étiquette?
1: Alors, pour moi, le jazz pailleté se comprend de manière très littérale, dans le sens où on joue du jazz et on porte des paillettes.
2: Voilà, mais, c'est ça. Voilà, mais pour aller... paillettes, on l'avait dit.
1: C'est ça. Du coup, le dress code de Knoville, quand on est sur scène, est très strict, c'est paillettes. Paillettes, un maximum de paillettes. Mais pour aller un petit peu plus loin quand même, moi, comme je le disais, j'ai commencé la basse électrique, la musique, à jouer, faire des concerts devant des gens, dans des espaces très festifs et alternatifs. Et du coup, il y avait des paillettes un peu partout. Et pour moi, j'ai associé... Pour moi, faire un concert, c'est une fête, en fait. C'est un moment de joie. Et du coup, pour moi, les paillettes, c'est associé à la joie. Et en faisant du jazz plus tard, en fait, je me suis rendu compte qu'il pouvait vraiment y avoir une espèce de sérieux qui, pour moi, n'a pas forcément sa place dans cette musique, une forme d'élitisme, etc. Et la manière, le fait qu'on mette des paillettes sur scène, pour moi, c'est l'idée de reprendre un peu ce côté festif d'un concert. C'est pas parce que le jazz est censé être une espèce de musique hyper compliquée, qu'il faut être fermé, qu'il faut être, entre guillemets, triste. Et moi, ce que je revendique derrière le fait de mettre des paillettes, c'est qu'en fait, ça fait plaisir à tout le monde, c'est un moment joyeux qu'on va passer tous ensemble. Et voilà, quoi, pour moi, c'est important aussi, de manière plus générale, d'être le plus inclusif possible, tout en jouant du jazz.
0: Ok, super. Donc ça donne un bel aperçu, parce que c'est vrai que la semaine prochaine, on a quand même l'intention d'avoir quelque chose de très festif, rassembleur, fédérateur. Mmh. Et donc, on l'a appelé justement cette soirée Cabaret Jazz Queer. Est-ce que le terme de cabaret jazz queer signifie quelque chose pour toi? Et en fait, en quoi tu te sens appartenir peut-être au mot queer?
1: Ça a tout à fait du sens pour moi d'appeler ça cabaret jazz queer. Je trouve même que c'est des mots très très bien choisis, parce que on fait du jazz et on est queer et on parle de sujets queer en faisant du jazz, du coup. Bien joué.
2: Bravo Vanessa.
3: Et donc parce que les paroles de la fin des paroles de ta chanson, c'est quand même que toutes les histoires d'amour
4: Dans les ruptures.
5: Les ruptures font mal.
1: Bah, en fait, oui, pour moi, toutes les ruptures font mal. Je l'ai plutôt pensé dans un sens où souvent quand on pense aux ruptures, on pense à des ruptures amoureuses. Mais en fait, il existe plein d'autres types de ruptures.
5: Les ruptures du ligament, des trucs comme ça.
1: Voilà, ça marche aussi, des ruptures des ligaments, des ruptures amicales, des ruptures avec un lieu qu'on veut le quitter volontairement ou non, avec soi-même aussi. Mmh. Et en fait... je pense que c'est le fait d'être une personne queer, mais pas que, fait qu'on expérimente plein de types de ruptures différents. Et en fait, toutes les ruptures font mal, il veut dire ça, il veut dire peu importe le type de rupture, bah, elle va faire mal. Même si c'est une rupture douce, une rupture horrible, elles vont toutes faire mal à un moment. Et au-delà de ma chanson Lampadaire, bah, on est deux personnes queer sur scène en l'occurrence. Et puis, dans d'autres morceaux, on aborde des thématiques liées à la queerness. Enfin, notamment, j'ai un morceau qui s'appelle Léa, dont le début des paroles sont « C'est doux d'être goudou, j'y prends goût » d'une manière tout à fait... comment dire
4: Anodine.
1: Anodine. Et puis, des fois, c'est un peu, il y a un peu plus ou moins des métaphores, etc. Mais dans le sens où, moi, j'imagine ma musique comme un journal intime musical. Et mon journal intime, il peut autant y avoir des sujets absurdes, triviaux même, ou un peu génériques, mais il y a forcément de la queerness parce que c'est mon vécu.
0: Et ouais. Alors, est-ce que dans ton morceau Pesto, il y a un peu de queer là-dedans?
1: Alors, oui, mais il faut le trouver. Dans le sens, c'est assez subtil. Il y a deux versions de Pesto qui sont enregistrées et qui existent. La première, je l'ai enregistrée, c'est sorti en 2023, mais je l'ai enregistrée en 2022. Et en 2022, je venais de faire un coming in, je dirais, bi. Et en fait, c'est le moment où j'ai écrit les paroles. Et en fait, à un moment donné, je dis « Rien à faire de mes amants, je dévisse mon bocal ». Et en fait, pour moi, c'est une métaphore de sortir du placard, quoi.
0: Ah, bien vu. Donc, il y a des messages secrets, en fait. Il y a des messages codés.
4: Moi, je ne l'avais pas, j'avoue.
1: Non, mais je crois qu'il n'y a que moi qui l'avais.
5: Maintenant que tu le dis, c'est bien. Ouais.
0: Mais maintenant, ça rentrera dans le langage courant, quoi. C'est-à-dire, tu ouvres ton bocal, bah, en fait...
1: Je
5: mangerai plus jamais du pesto de la même façon.
0: Ok. Alors, je voulais aborder le sujet du Me Too du jazz aussi, avec toi, puisque sujet, on va dire, un peu plus sérieux et difficile et délicat, on sait que tu as été signataire d'une tribune sur Mediapart il y a quelques mois, qui dénonçait les violences sexistes et sexuelles dans le milieu du jazz. Et donc, bah, je voulais savoir, voilà, ça a été diffusé en mars. Est-ce que, selon toi, on en a suffisamment parlé de ce MeToo dans le jazz? Est-ce qu'il y a encore beaucoup de choses à faire? Quelles ont été les réactions après la diffusion de cet article dans Mediapart?
1: Alors, pour répondre à la première question, non, on n'aura jamais fait assez de choses pour dénoncer les violences sexistes et sexuelles, mais dans le jazz et partout ailleurs. En tout cas, dans le petit milieu un peu niche qu'est le jazz, ça a quand même bien ébranlé la communauté, je dirais. Et je pense que ça fait du bien, ça fait bouger les choses, parce qu'il y a évidemment, du coup, ça fait qu'on en parle plus, qu'on se sent vraiment plus soudé, que ce soit en tant que, je dis « on », pour parler des personnes qui sont pas forcément des hommes cis et qui ont été victimes ou qui ont été témoins ou qui ont des amis qui ont été victimes. Ça fait bouger les choses parce qu'on parle et ça libère la parole et ça, c'est hyper important. Après, j'ai envie de dire, c'est que le début. Et puis, il y a eu un backlash, évidemment, dans le sens, il y a évidemment des hommes qui ont forcé les discours classiques pour discréditer les victimes, etc. Et puis, moi, ce que j'ai trouvé très intéressant, c'est justement cette tribune, de regarder qui c'est qui a signé. Parce que dans les signataires, évidemment, il y a plein de personnes bienveillantes, féministes, etc., peu importe leur genre ou leur identité. Mais il y a aussi des personnes, on se dit, mais vraiment, lui, il a signé. Et en fait, ces discussions-là, je les ai trouvées très intéressantes parce que il y a plusieurs façons de voir les choses. Parce que même, il y a deux, trois personnes, je dis, mais j'ai pas envie d'avoir mon nom associé au leur. Et en même temps, je me dis, c'est toujours trois pas en avant, deux pas en arrière, dans le sens où il y a 10 ans, ces mêmes personnes, elles nous auraient même pas écoutées, elles nous auraient sûrement envoyé balader, et aujourd'hui, elles se sentent entre guillemets obligées de signer. Du coup, la lutte sera longue, mais je me dis, bon, au moins, ces personnes-là qui il y a 10 ans, 20 ans, aurait clairement, ne nous aurait donné aucun crédit. Ces personnes-là, en fait, sont, entre guillemets, forcées de changer grâce aux luttes, grâce au combat, grâce à toutes les personnes, en fait, toutes les militants et militantes qui font ce boulot de fou, quoi.
0: Ok. Bon, bah écoute, espérons que ça se renforce et puis que ça fasse vraiment bouger les lignes dans la réalité.
1: Oui.
0: J'en reviens justement à la musique et aussi à la place des femmes dans la musique. Dans pas mal d'interviews, je voyais que tu évoquais souvent Esperanza Spalding, c'est ça ?
1: Mm-hmm.
0: Et je me demandais, est-ce que c'est difficile de s'identifier à une femme dans le jazz, à une femme musicienne dans le jazz, à trouver en fait celle que tu prends comme modèle, parce que là en l'occurrence elle fait un peu tout, elle fait l'arrangement, elle fait des compos, etc. Est-ce que toi t'as trouvé ça difficile de trouver un modèle ?
1: Ah bien sûr, évidemment. C'est vraiment, j'ai eu de la chance de tomber un peu sur elle presque par hasard. C'est une copine qui m'avait fait découvrir. Et moi je trouve que c'est hyper flagrant le manque de modèles qu'on a, dans le sens où moi j'en ai un, mais des contrebassistes, il y en a des dizaines et des dizaines qui ont marqué l'histoire du jazz, etc. Je dis pas que je m'identifie pas aux contrebassistes hommes, parce que quand on est socialisé femme, on apprend vite à s'identifier au genre à d'autres genres. Mais clairement, on manque cruellement de modèles. Et c'est pas pour rien d'ailleurs qu'il y a de plus en plus de femmes et minorités de genre bassistes, parce que en fait, il y a eu Esperanza Spalding dans le jazz, mais aussi dans le rock et tout, dans The Pixies, il y a cette super bassiste, dans Sonic Youth aussi. Enfin, moi, c'est des modèles où en fait, les premières personnes instrumentistes que j'ai vues dans les groupes que j'ai vraiment aimées, entre guillemets, toute seule, sans l'aide de, j'en sais rien, de mes parents, de quand j'étais enfant, ou que j'ai vraiment découvert par moi-même, les premières personnes instrumentistes que j'ai vues femmes, c'était des bassistes. Mais par exemple, si on parle d'autres instruments, la guitare, la batterie, etc., dans le jazz, c'est des instruments qu'on voit encore bien, bien trop peu. J'ai l'impression que à la basse, on est de plus en plus, en tout cas, mais que clairement les modèles sont compliqués à trouver. Après, là, ce qui me donne bien bien espoir, c'est que je vois dans l'école de jazz que j'ai faite à Lausanne en Suisse, quand moi j'y étais, j'étais la seule femme instrumentiste de tout, pendant 5 ans j'étais la seule. Et là, je vois depuis quelques années qu'il y a il y a plusieurs musiciennes instrumentistes par promo, et surtout elles viennent me parler, elles viennent me demander des conseils, je suis un peu leur grande sœur. Et ça, c'est un truc que moi j'ai pas eu, et ça pour moi c'est exceptionnel, en fait, de me dire, ok, moi, je vais pouvoir aider des plus jeunes. Je dis toujours, je le dis aussi, moi, je réponds toujours aux questions, s'il y a des jeunes musiciennes ont besoin de conseils, etc., je suis toujours là. Et ça, pour moi, c'est ma manière de me dire, ok, ça avance vers le mieux, quoi.
0: Ok, super. Eh ben, écoute, on était ravis de t'avoir en interview, Louise.
2: Ouais, merci beaucoup,
1: merci
2: Louise.
1: Merci pour l'invitation.
0: Et puis, on se donne rendez-vous la semaine prochaine. Donc, je le rappelle, le cabaret Jazz Queer au Vauban, le 11 juin à 21h. Voilà, vous pouvez prendre vos places sur la billetterie de Plage Magnétique. Merci beaucoup, Louise.
1: Venez en paillettes.
0: Oui, et venez en paillettes. Salut.
5: À la semaine prochaine. Bon voyage.
1: Merci.
2: Est-ce qu'on s'écouterait pas un petit Liuba Friedman pour faire une petite pause musicale? Liuba qui sera présente pour le cabaret Jazz Queer également.
5: Allez.
1: Oui, carrément.

0: Et donc on écoutait Luba Friedman. Luba Friedman qui est basée à Douarnenez et qui émerge assez fort, et c'est pas étonnant quand on l'écoute. Et donc je vous invite à venir découvrir son travail le 11 juin au Cabaret Bourg pour la soirée Jazz Queer. Et tout de suite, on va accueillir dans notre rubrique Sauvons le Jazz, Renaud Baillet, qui n'est autre que le programmateur star de la structure Star Nage Libre à Poitiers, et qui chaque année concocte un petit festival néanmoins très powerful, qui s'appelle Bruisme et qui a lieu au mois de juin, sur le troisième week-end en général.
1: Faites du Bruisme pour Renaud Baillet.
0: Faites du Bruisme pour Renaud Baillet.
2: Bonjour. Bonjour les ondes magnétiques.
0: Ça va?
1: Bonjour monsieur Baillet.
2: Ça va à merveille et vous?
0: Bah, ça va, on est bien là. Il pleut un peu.
2: Merci de m'inviter.
0: T'as chaud ou ça va?
2: Ça va, il fait beaucoup moins chaud, on est bien là.
0: Ouais, parce que tu nous parles depuis Poitiers donc.
2: Poitiers,
0: une ville assez minérale, assez belle. Vous pouvez aller visiter si vous ne connaissez pas.
2: Une ville chargée d'histoire.
0: Et vous pouvez surtout aller... Et de musique.
1: De spécialités culinaires.
0: Aussi, voilà. Et donc, dans l'écrin du confort moderne, aura lieu le festival Bruisme. Donc à partir du 25 juin, c'est ça? Je ne me trompe pas.
2: 26 juin. 26 au 28 juin
0: sur le week-end. Et c'est pour ça qu'on t'appelle. On t'appelle parce qu'on trouve que tu fais partie des gens qui sauvent le jazz en France. Et donc, c'est bon. On aimerait te poser des questions sur ce festival. D'abord, depuis combien de temps tu t'en occupes? Et puis, c'est quoi un petit peu son histoire? Qu'est-ce qui a fait qu'il est arrivé ce festival?
2: Ouais, alors le festival Bruisme. Alors donc moi je travaille pour l'association Nage Libre. En fait, Nage Libre, c'est un petit peu le pendant de Plage Magnétique, mais à Poitiers, on est
0: des
2: associations cousines. Et assez proches dans nos projets et dans les musiques qu'on défend. Donc l'association elle existe depuis le milieu des années 90. On propose une saison de concerts à l'année avec une trentaine de concerts par an. Et en 2010, pour la petite, pour l'historique, l'association a eu l'envie de marquer la saison avec un temps fort et donc de créer un festival, ce qui n'existait pas jusque-là chez nous, et donc de créer ce festival Bruisme, qui a pour but de présenter des musiques chercheuses et curieuses. Alors majoritairement, on va dire, dans une filiation avec le jazz, les musiques improvisées, la free music, mais également qui s'ouvre à plein d'autres esthétiques, électro, rock, musique contemporaine, rap.
0: Ouais, c'est ça. Rad, moi, j'ai l'impression, quand on regarde le programme, que tout le monde peut vraiment y trouver son compte. Ouais. Et qu'on oscille aussi entre des propositions un peu joyeuses, d'autres beaucoup plus dans l'écoute. Enfin, voilà, qu'il y a un rythme comme ça qui se construit, qui est assez agréable à vivre sur un week-end à Poitiers.
2: Exactement. Alors, on a la chance d'avoir un terrain de jeu. Le festival se passe dans sa grande majorité au confort moderne, qui est le lieu qu'on occupe à l'année. On est plusieurs associations à l'habiter. Et le confort moderne, c'est une friche culturelle qui dispose de plein d'espaces différents. Et donc, on aime bien, pendant le festival, investir tous ces espaces et donc avoir aussi bien des concerts très intimistes et propices à l'écoute, et puis des concerts beaucoup plus joyeux et festifs et pour le coup propices à la danse.
0: Et du coup, tu as des petits noms à dropper comme ça?
2: Eh bien, alors ça y est, la programmation est complètement en ligne.
0: Ouais.
2: Donc il n'y aura pas de surprise.
0: Non, c'est pas des révélations, mais tu sais, à Brest, je pense pas qu'ils soient encore allés voir. Mais...
2: Ben non, non. Du coup, les deux grosses soirées vont être le vendredi 26 juin et le samedi 27 juin au confort moderne. Alors, il y a pas mal de choses. Le vendredi 26, on va être pas mal branché sur les musiques trad réinventées. Notamment, on accueille le duo anglais Milkweed, qui est un duo, un genre de trad lofi avec des petits relents de trip-hop, du banjo,
0: cassettes.
2: De la guitare. Exactement, je vois que tu connais bien la chose.
0: Ben oui.
2: Et ils sont vraiment, le dernier album est excellent, donc on est bien content de les avoir. Le même soir, on a aussi la nouvelle création de La Novia, Ekoman Nankaro, qui est en fait le nom des deux compositrices et compositeurs que joue La Novia. La Novia, c'est un collectif du centre de la France qui s'emploie depuis de nombreuses années maintenant à emmener pareil les musiques trad et les instrumentations trad à des endroits beaucoup plus contemporains et modernes. Et là, ils jouent la musique du compositeur du XXe siècle, Alan Ancaro, et puis de la jeune compositrice actuelle, Jessica Ekoman, à qui ils ont passé une commande. Super intéressant.
0: Je crois qu'ils sont déjà passés à nos borders à Brest.
1: Oui, absolument.
2: Toujours une longueur d'avance à Brest, toujours une longueur d'avance.
1: Ils sont passés avec leur version de INSI.
0: INSI, ouais.
1: Absolument.
2: Dans laquelle c'était leur précédent répertoire.
1: Oui, oui.
2: Sinon, un autre concert qu'on est hyper content d'accueillir, et aussi un musicien qui avait monté une version d'INSI, c'est Erwan Karavec, qui vient nous présenter son nouveau spectacle, There Will Be No Miracles Here. Erwan Karavec, qui est peut-être un peu plus connu du côté de Brest, musicien qui, depuis une grosse vingtaine d'années maintenant, s'attache à emmener la cornemuse dans des territoires où on a moins l'habitude de l'entendre, que ce soit dans le champ du jazz, des musiques improvisées, puis aussi de la musique contemporaine. Il a travaillé aussi pas mal avec des compositeurs et des compositrices. Je pense à Eliane Radig, notamment, qui a composé pour lui.
1: Automobile, etc.
2: Ouais. Et là, il a monté un nouveau programme qui est génial, qui est sur le drone. Et donc, c'est une pièce d'à peu près une heure de drone pour 7 cornemuses et 3 bassines.
0: Moi, ouais, c'est assez visuel, ça, d'ailleurs.
1: Oui, parce qu'il me semble que, monsieur Baillet, vous êtes un petit peu fan de drone, non?
2: J'aime bien ça, le drone. Alors, pour la petite histoire, en fait, avec Erwan, on se connaît depuis une vingtaine d'années. Moi, ça fait longtemps que j'aime beaucoup sa musique, que je suis ses travaux. Et j'arrêtais pas de le tanner, à lui dire, mais fais du drone, la cornemuse, c'est l'instrument idéal pour faire du drone, fais du drone. Et puis, il y a 2 ans, il m'a appelé, il m'a fait, bon, ça y est, j'ai un projet de drone, faut que je vienne jouer à Bruisme.
1: C'est ça.
2: Bon, je pouvais pas dire non, hein.
0: Tu pouvais pas.
2: Et il s'avère que le projet est magnifique, donc.
1: Absolument. Voilà, et là, il joue pas au confort moderne. Hein. Vous lui avez trouvé un lieu spécifique pour justement que la résonance des bassines et des cornemuses épouse le lieu dans lequel vous le programmez, me semble-t-il.
2: Ouais, tout à fait. Alors, comme on le disait un petit peu en introduction, on a la chance à Poitiers d'avoir un très très beau patrimoine bâti. Mm. Et on a la plus belle salle des fêtes de France, je pense.
0: <C'est ça. rire>
2: Qui est le Palais des Ducs d'Aquitaine.
1: Tout de suite, on joue pas dans la même cour. Ouais, ok. Mm.
2: Ouais, c'est bon. Alors là, on est hyper content et bon, merci la ville de Poitiers de nous ouvrir les portes de
1: merci
2: ce lieu
1: la
2: de
1: ville
2: patrimoine
1: de Poitiers.
2: Incroyable et qu'un lieu qui est réinvesti depuis plusieurs années maintenant pour en faire un lieu de vie, un lieu de culture où il se passe pas mal de choses et notamment des concerts. On a déjà eu l'occasion d'organiser quelques concerts là-bas et l'endroit est hyper beau, un cachet superbe et je pense que ça va très bien coller avec la musique et puis une belle réverb naturelle qui se prête très bien à faire du drone acoustique.
0: Magnifique. On sent que tu es heureux. On sent que ça te met en joie.
1: Il y aura des huîtres.
2: Alors avant les huîtres, j'aimerais quand même passer l'info qu'il y aura des DJ sets. Et mes avis qu'il y a une animatrice de l'émission Fréquence Mutine qui est pas tout à fait.
0: Elle a une double vie.
2: Pas tout à fait étrangère au projet, puisque on a le plaisir d'inviter Sophie.
0: Mais oui, qui s'appelle Soso, c'est ça.
1: Soso, voilà, DJ Soso, on n'a pas trouvé mieux, hein. On a été un petit peu pressé par le temps.
0: En duo, quand même.
1: En duo avec Kiki.
0: Avec Kiki, quoi. Je sais quoi de plus naturel. Soso et Kiki.
2: Il faut être complètement transparent envers les auditrices et auditeurs. Ouais. Il y a une longue amitié qui nous lie.
1: Absolument.
2: Aussi bien humainement que professionnellement. Et donc, tous les ans, on a des petites incursions brestoises dans le festival. Baptiste Record Shop qui vient tenir une petite boutique éphémère. Et puis, Sophie et Christophe, le responsable de Baptiste, qui viennent animer des DJ sets qui vont s'appeler Fête du Bruisme.
0: Il y a aussi des ambianceurs du Panonica. Il y a tout l'arc atlantique qui se pointe quand même.
1: Qui se pointe sur
2: exactement.
0: Une sorte de jumelage.
2: On a aussi des ostréiculteurs et ostréicultrices de Loctudie à venir nous proposer des huîtres pendant tout le festival aussi, parce qu'on aime bien ça. Donc voilà, il y a une connexion bretonne qui est quand même assez forte.
1: Absolument, on ne va pas se mentir.
0: Et en dehors de Erwan Karavec, tu as un coup de cœur sur cette édition de festival? Un truc que là, on pourrait diffuser dans 5 minutes si on ne l'a pas déjà chargé dans notre chargeur.
2: Ah. Est-ce que vous avez tout dans votre petit chargeur?
0: Ben, je sais pas. Non, je pense qu'on n'y aura pas tout.
2: Mais la question des coups de cœur, alors c'est toujours délicat parce qu'on voit que tous les groupes qu'on accueille, ils nous touchent et on est ravis de les diffuser. Non, un autre projet dont je peux parler qui est assez singulier, c'est le projet Open Symmetry de l'ensemble Zéro. L'ensemble Zéro, là, pour le coup, c'est un ensemble de notre, oui. De notre région à nous, la Nouvelle-Aquitaine, qui est emmené par le percussionniste Stéphane Garin. Et là, il joue une pièce du compositeur Tristan Puech. Donc, on est au carrefour de la musique contemporaine et de la musique électronique, puisque le dispositif, en fait, c'est trois vibraphones et un ensemble de 20 enceintes qui diffusent des sons 1 bit, donc des sons très minimalistes, et avec une partition qui est écrite pour ces 20 enceintes et ces trois vibraphones sur une musique répétitive qui est assez fascinante, avec un truc qui tourne vraiment lors de la trance.
0: Ouais, ouais, je confirme.
2: Une recherche de timbre qui est très profonde. Voilà, c'est un super beau projet.
0: On a suivi ça du côté de Pau il y a un moment, ouais. De Bayonne aussi, avec Stéphane Garin, pareil. Bien. Longue amitié. Et Sophie donc, fait plus en l'air, donc elle a trouvé...
1: J'ai trouvé un format radiophonique de 4 minutes 11.
2: Donc, mais c'est incroyable.
0: C'est incroyable. Ouais. Et après, nous, on avait prévu de passer 1000 quid et peut-être Marion Cousin et Loïs Decaze.
2: On n'en a pas parlé, mais c'est pareil, très très beau duo de Marion Cousin et Loïs Decaze. Ça sera très vite fait le dimanche. On va... Alors, parce qu'on a plein de copains et de copines sur le festival avec qui on coprogramme des concerts. C'est le cas notamment de la Novia dont je parlais, qu'on est en coprogramme avec nos camarades de l'Oreille Hardy, l'autre SMAC qui occupe le confort moderne. Et puis on va aussi au lieu multiple dimanche, qui est un lieu dans le centre-ville de Poitiers, doté d'un planétarium. C'est un lieu de culture scientifique avec aussi beaucoup de concerts. Et le planétarium est un endroit qui est très propice le dimanche après-midi à écouter des concerts chill dans des gros fauteuils semi-allongés.
1: C'est vrai.
2: Et avec une belle acoustique.

0: disponible. En plus, pendant le festival, il se passe plein d'autres choses aussi au Confort Moderne avec nos camarades du lieu, des expos à voir, plusieurs expos, des fanzines à la Fanzinothèque. On va aussi inviter des gens qui créent des fanzines à les présenter. On va créer un fanzine en direct participatif ouvert à tout le monde pendant le festival qui sera créé le vendredi soir, assemblé le samedi et distribué le samedi soir à tous les spectateurs et spectatrices présents et présentes. Et puis voilà, il y aura tout un tas d'autres activités comme ça. Bah, le site internet nash-lib.org, c'est là où vous pouvez trouver toutes les infos pratiques.
1: Magnifique.
2: Bah, du coup, on va aller écouter tout de suite l'ensemble Zéro. C'est ça?
1: Oui, absolument.
2: Et on te dit merci.
1: Merci
2: Renaud.
1: Bruno.
2: Et puis on te dit à bientôt, du coup.
0: Salut. Bonne fin d'émission et à très bientôt.
2: À très bientôt. Salut.
0: Salut.

Vous n'êtes pas entré en transe au volant de votre voiture, j'espère. Vous êtes toujours parmi nous. Bon, bah vous êtes toujours sur Ondes Magnétiques, l'émission de Plage Magnétique, scène de musique actuelle basée à Brest. Alors, plus tôt dans l'émission, on parlait du jeu jazz. Je ne sais pas si vous étiez déjà là à l'antenne. En tout cas, voilà, le jeu jazz, ça vous permet de gagner deux places pour le concert que nous organisons la semaine prochaine au Vauban, le 11 juin, qui est un cabaret jazz queer avec Louise Knobil, Zoé Selton, qu'on vous a fait écouter un petit peu plus tôt. Et donc, il y a encore quelques minutes pour pouvoir participer au jeu jazz. On vous a fait écouter deux morceaux qui étaient un petit peu traficotés et qui étaient un peu difficiles à reconnaître. Et donc, voilà, pour toutes les personnes qui l'ont entendu, ou peut-être celles qui ne l'ont pas entendu, est-ce qu'on peut remettre un tout petit coup, histoire de vous donner une seconde chance ?

0: sur Speedy Gonzales.
1: Ouais, c'est moins évident quand même.
0: Ouais. Bon, en tout cas, voilà, pour celles et ceux qui ont une fine oreille, vous pouvez toujours appeler le 02 98 05 07 96. 02 98 05 07 96. Une personne qui est avec nous recevra votre appel et vous dira si oui ou non vous avez gagné.
2: La meilleure standardiste du monde vous attend au bout du fil, n'hésitez pas.
0: Tout à fait.
2: Mais toutes les réponses sont bonnes, hein. Appelez.
0: Et si vous ne pouvez pas appeler, une autre chance vous est donnée, vous pouvez aller sur notre Instagram. J'ai publié il y a une heure un reel, vous mettez la réponse dans le reel ou en MP et on vous répondra. Voilà, à très bientôt.

0: Et donc, on était avec Milkweed, après avoir voyagé avec l'ensemble Zéro. Là, on est du côté de l'Angleterre, de ce duo magnifique banjo, noise, voix, cassette, qui se produira donc au festival Bruisme, mais qui se produira aussi dans de nombreux endroits en France, et notamment dans une ville qui commence par un B et qui finit par un T. C'est incroyable. Et je n'en dis pas plus, ça fera l'objet de moultes émissions à venir. Alors, tout de suite, on va passer à la rubrique Morceaux Confidence. C'était pas ça ? Moi, j'avais compris ça, hein, pardon.
1: Morceaux Confidence.
0: Morceaux Confidence, on est avec Marianne aujourd'hui.
1: Attends, est-ce que je peux mettre un... Je vais quand même mettre un petit jingle pour Morceaux Confidence qui n'a rien à voir avec le Morceau Confidence.
0: Ah, c'est ça.
2: Allez.
3: Je me fais couper quand je parle.
0: Tu veux avec Sophie.
4: C'est free, c'est fou, c'est free fou.
0: Il est super ce jingle.
1: Voilà.
2: Alors en même temps, c'est complètement ça. On est complètement dans du free fou avec mon petit morceau Confidence, puisque j'ai choisi de vous faire écouter ce morceau que vous connaissez tous de Björk, puisque c'est son succès, son single le plus vendu en tout cas. Il s'agit bien évidemment de It's Oh So Quiet que vous commencez à entendre. Ouais. Et là, tout de suite, on part avec elle. On laisse le morceau ou on continue d'en parler?
1: Comme moi, je trouve que ta voix va bien avec celle de... Et vas-y, parle.
2: Affirmative. Il faut que je parle avec It's Oh So Quiet.
0: Moi, j'ai fait un gala de danse de moderne jazz sur
2: ce morceau. Et voilà, c'était ça que je voulais dire. C'était que c'était aussi un moment très confidentiel que Vanessa avait envie de nous partager.
0: Ouais. Ben ouais, genre je me rappelle plus c'était quoi le costume et tout, mais je peux vous dire que c'était au Rayalay de Saint-Jean-de-Luz. Et évidemment, vous ne savez pas ce qu'est un Rayalay à Brest. C'était une sorte de mur à gauche où on fait de la pelote. Et, et donc, on avait des galas de danse, parce qu'à l'époque, aux Pays-Bas, il n'y avait pas de salle de spectacle. Mais je ne suis pas là pour raconter ma vie. Alors Marianne, pourquoi as-tu choisi ce morceau?
2: Et ben moi, grâce à It's Oh So Quiet, je peux danser, crier, hurler toute seule et en même temps me ressourcer un petit peu. Et c'est complètement fifou, donc je vous laisse découvrir.
0: D'accord, ok.

0: Quel morceau spectaculaire.
1: Wow. Et ben, on peut vous dire que Marianne, elle a chanté, elle a dansé, ouais, elle a crié, mais elle a pas voulu.
2: Elle a fait des rondades.
3: Elle a libéré ses chakras.
1: C'était très impressionnant. C'est dommage qu'il n'y ait pas de caméra dans le studio.
2: Très spectaculaire.
1: Ouais.
3: Bon, bah, il est un peu temps pour nous de vous faire un petit récap, quand même, de ce qui se passe pour nous dans le mois à venir. Nous sommes donc au début du mois de juin. Pour petit rappel, nous nous voyons donc potentiellement mercredi à la médiathèque de la Cavale Blanche pour un économade. Mais nous nous voyons surtout ce samedi à bord du Brestois, entre Brest et Le Fret, avec Johan Dumas, Émilie Skrigelge, Karsten Oschapfel, pour une traversée musicale unique de plage magnétique.
2: Et il ne pleut pas samedi.
3: Et il ne pleut pas samedi. Les points météo sont très importants durant cette émission. Surtout au mois de juin, puisque même si nous nous voyons aussi la semaine prochaine au Cabaret Vauban pour la soirée Cabaret Jazz Queer, nous nous retrouvons aussi en extérieur le 24 juin au Jardin Botanique avec Nisna. Et également à la médiathèque Saint-Marc pour le dernier économade du 10 juin. Voilà, j'ai fait un peu le tour.
0: Non, il manque le 24 juin, Nisna, au Conservatoire Botanique.
3: Mais je l'ai dit.
0: Tu l'as dit?
2: Bah, c'est comme ça,
1: moi, je l'ai trouvé.
2: On l'a deux fois et en plus, on l'a dans le chargeur, donc on peut l'envoyer.
3: Voilà, alors n'oubliez pas d'aller sur la billetterie de Plage Magnétique. Il suffit de taper billetterie plus plage magnétique au pluriel sur un moteur de recherche quelconque. Et vous nous trouverez. Et autrement, bah, on est sur les réseaux, Facebook et Instagram. Plage Magnétique, c'est nous.
4: Allez, donnez-nous votre réponse sur Insta, on vous attend.
3: Oui, si vous avez entendu le petit jeu.
1: À bientôt.

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Vous êtes à l'écoute de la chanson française sur la cassette numéro 636 face A, enregistrée le 6 novembre 93 par Marcel. Il propose la valse du troisième âge par Jean-Désiré Bailly, son orchestre, ses chanteurs.

Voilà, salut à tous, c'est Fizionos qui est reviendu, voilà, donc, bon, je vous ai appelé la semaine dernière aussi, hein, bon, ça commence à être une habitude, voilà, donc, bon, c'est comme ça, hein, c'est tout, donc, les intempéries caniculaires ont fait que je faisais pas d'émission, voilà. Donc, je sais même plus si c'est à cause de ça, mais en tout cas, ça me plaît bien de le dire, voilà. Mais vu que le temps est redevenu clément, comme vous avez pu le constater, et je dis pas ça en blaguant, je trouve que c'est clément. C'est plutôt la chape de plomb que je trouve que c'est des intempéries, voilà. Voilà, donc après cette petite chronique météorologique, donc, je vais quand même dire qu'après Monster Magnet, Egos, Living Planet, comme d'hab, en générique de début, bah, vous venez d'entendre Pierre Vitin, voilà, Pierre Vitin ou Pierre Vitine, je sais pas comment on prononce, hein, bon, c'était le médicament, enfin, c'était la drogue des nazis, entre autres, donc, mais c'est aussi un très bon groupe de Lyon qu'on avait vu à Brest il y a quelques années, la première édition ou la deuxième de Crasse de Meule, voilà, donc, et du coup, bah, j'y croyais plus, mais du coup, j'ai le dernier album en date, ils avaient sorti deux 33 tours avant ça, mais c'était pas des maxi, mais c'était des mini-albums, on va dire, quoi, voilà. Là, c'est un album complet, 9 titres, super classe, voilà, comme vous avez pu vous en rendre compte, voilà, donc, je commence déjà à bafouiller, ça promet. Donc, c'est la première nouveauté, il y en aura d'autres, d'ailleurs, il va y en avoir une tout de suite. Voilà, parce qu'il y a le nouveau Rocardi aussi, Fanzine de Clermont-Ferrand qui est sorti, donc, avec dedans plein de trucs bien. Donc, il y a un vieux morceau sur la compil CD, il y a un vieux morceau de... Enfin, c'est pas un vieux morceau, c'est un inédit du groupe parisien Holy Curse, bien connu pour les amateurs de rock australien. Le groupe n'existe plus, hein, déjà depuis pas mal de temps, mais il y a aussi un morceau du nouveau groupe du chanteur, qui reprennent un morceau des Lime Spider d'ailleurs, voilà. Et donc, les Holy Curse, eux, c'est une reprise, Fiorgiona du MC5, voilà, aussi. Voilà, mais c'est pas ce qu'on va passer. On va passer des Italiens, parce que eux, on les avait vus à la Carène il y a pas mal d'années. Voilà, donc, ils existent depuis une vingtaine d'années, hein, c'est les Movie Star Junkies. Voilà, donc on va balancer ça tout de suite. Le morceau s'appelle Every Season, Every Year, et voilà, c'est un inédit aussi. Hein. Je crois qu'ils ont un album qui sort actuellement. C'est parti, Movie Star Junkies.

Voilà, c'est les Movie Star Junkies, voilà, les Italiens, donc je crois qu'ils sont du côté de Venise, voilà. Donc Yann, qui est du côté de Venise, si tu m'écoutes pas, je sais bien, mais bon, tu pourrais, hein, avec la bête immonde, là, Internet, tu pourrais. Non, mais bon, voilà, ils sont du côté de Venise, et moi j'ai un beau souvenir du concert de la Carène. Je crois qu'ils avaient joué aussi à Kergariou, vous savez, la grange de Kergariou, à côté de Pinfeld. Où il y a eu plein de, je crois qu'ils avaient fait un peu un after ou un concert du lendemain là-bas aussi. Donc voilà, c'était à l'époque où la Carène programmait pas mal de trucs rock. Hein, c'était dans les années 2010-2015, j'imagine quoi. 2000, ouais, vers là, je pense. Voilà, donc on va passer les Curse, The Curse aussi, qu'on jouait à la Carène aussi, un peu près, je pense, dans les mêmes années. Je connaissais pas l'album de 2012, je sais même pas si c'est le premier, le second ou le quatrième. Je connaissais celui qui était sorti sur Closer, donc en 2014, voilà. Et c'est à cette époque-là qu'on les avait vus à la Carène, il me semble. Là, on va se passer donc, on va se passer un extrait de cet album-là, sorti en 2012, qui s'appelle It in spin, it out. Voilà. Donc, le morceau s'appelle, c'est beaucoup plus facile, Perfect Crime. Voilà, plus facile, c'est façon de parler. Donc, voilà, donc, The Curse, voilà, je crois que bon, il devait être. Oui, vous savez, c'est les pays du Nord, là, il me semble. Hein, voilà, suédois, norvégien, tout par là. Hein, c'est parti. C'est pas parti. Je me gourais de curseur, j'espère que ça va fonctionner.

Voilà, ça reste pas joué, hein. Voilà, 2 minutes et quelques, hein, et c'est nettement suffisant, voilà, pour balancer, voilà, une bonne drasade de trucs, de high energy, ben, bien envoyé, hein, voilà, on peut, y a pas, hein, voilà, on va pas refaire, hein, ils ont pas inventé la poudre, mais bon, ça assure quand même. Donc voilà, donc, j'étais en train d'essayer de voir d'où qu'ils étaient exactement, mais je sais pas. Donc voilà, parce qu'il y a plusieurs groupes qui sont appelés The Curse, voilà, donc je voudrais pas dire de conneries, donc je m'abstiens. Voilà, donc je sais pas du tout hein, s'ils sont toujours dans le circuit ou pas, voilà. Donc, bon, lui il est dans le circuit et puis depuis un paquet de temps, dans voilà, c'est comment, Keith Strang, voilà, bon, bah... Vous savez tout ce qu'il sait, hein, voilà, c'est le guitariste des Fleshtones, hein, qu'on a vu 12 millions de fois à Brest et dans la région, avec les Fleshtones. Et là, il a sorti un album solo. Alors, je ne sais pas si c'est le premier ou... Et donc, bon, vous savez, c'est le genre de truc, on se dit, ouais, mais qu'est-ce qu'il va nous faire, là. En plus, bon, c'est un peu le clown de service, hein, dans les Fleshtones. Enfin, remarque, ils sont tous un peu clowns, hein, mais bon, c'est lui qui chante les reprises d'ACDC, les trucs comme ça, quoi. Donc, voilà, quoi... approximative, et cet album-là, du coup, je l'ai pris, je trouve ça, par hasard, un gros disquaire brestois, voilà, donc, voilà, je me dis, bah, je le prends, il était pas cher, tout, je me dis, je risque pas grand-chose, hein, parce que l'autre, à la guitare, il assure quand même, et tout ça, donc, mais en même temps, j'étais un peu sceptique, voilà, et puis, bah, j'avais tort, voilà. L'album est super, voilà, c'est ses influences, en fait, voilà, il y a le morceau d'un... Le morceau qui couvre l'album, qui a un petit truc un peu glam. Le morceau qui suit, c'est bon, ça taille un peu power pop. Là, on n'est pas non plus trop étonné. Il a joué dans Split Squad et tout ça. Là, il y a pas si longtemps que ça. Donc, et puis après, bon, c'est il y a pas vraiment de truc vraiment typique comme ce que font les Fleshtones. Hein, c'est et celui qu'on va passer, c'est le morceau un peu psyché du truc. Voilà. Ça s'appelle, donc l'album, lui, s'appelle King of Queens, voilà. C'est sûrement lui, le roi du Queens, hein, voilà. Sûrement, hein, d'ailleurs, et sur l'arrière de la pochette, on le voit en costume de cérémonie, avec une belle coupe de champagne, j'imagine, à la main. Voilà, donc il s'est fait plaisir et il a pas eu tort, parce que, non, c'est carrément une réussite, cet album, je trouve. Voilà. Bon, je dirais, j'en reparlerai, bon, je verrai plus tard à l'usure et tout ça, mais bon, j'ai été... voilà, c'est à la limite, je préfère aux Fleshtones. Voilà, donc, on passe le morceau qui s'appelle comment ? Beautiful Collision. Voilà, c'est parti. Keith Strang.

Et non, ce sera pas The Girl in Me, Take Three, donc, qu'on entendait à la fin du morceau, enfin plutôt au début du morceau, qui allait suivre, mais qu'on va pas passer, en tout cas pas ce soir. Voilà, c'était Case Strang, donc des Fleshtones, voilà. J'ai pas souvenir que les Fleshtones aient fait un truc dans ce goût-là, aussi dans le trip psyché, quoi. Voilà. Donc, on en passera d'autres, hein, des extraits de cet album, parce que bon, ça mérite, voilà. L'Alaskar et bon, les Fleshtones, c'est quand même, ça a démarré genre en 77 ou 78, hein, il me semble. Toujours en pleine forme, toujours à faire plein de concerts et tout ça, et puis faire des trucs à côté comme ça, il y en a qui ont eu une vie bien remplie. Hein. Donc, on enchaîne ça avec quoi? Avec Jesus and Mary Chain. Voilà, ça va être la session avec vous savez, l'original et la reprise. Enfin, deux versions différentes, quoi. C'est pas forcément l'original qu'on passe, mais là, ça sera le cas, vu qu'on va passer The Living Hand, donc, et c'est sur l'album le plus connu, le premier album, je crois, de Jesus and Mary Chain, Psycho Candy. Et c'est parti, on balance ça tout de suite. Et à suivre, donc, il y aura une reprise de ce morceau. C'est parti. Jesus and Mary Chain, si je ne me trompe pas, c'est le CD2.

Voilà, Jesus and Mary Chain. Donc, je fais juste une petite. Je parle d'autre chose. Je parle de ce que j'ai passé avant, de The Curse, qui sont bien suédois et qui ont moins 3-4 albums. Voilà. Donc, moi, du coup, j'en ai deux. Et bon, apparemment, il n'y aurait pas d'album sorti depuis 2017. Donc, bon, je ne sais toujours pas s'ils sont toujours dans la course ou pas. Voilà, c'est dit. Voilà, donc voilà, donc Living Hand, c'était Jesus and Mary Chain, voilà, donc l'original, c'est, bah voilà, c'est, c'était sorti en 85-86, voilà, voilà, donc, ça avait fait son effet, comme on dit, et ça continue, vu qu'ils existent encore. Voilà, et donc, c'est justement nos Lyonnais préférés de cette émission, là, les Pères Vitains, qu'on a passé tout à l'heure pour ouvrir l'émission, donc après Monster Magnet, qui vont balancer la reprise donc sur leur tout nouvel album aussi là, donc le morceau que vous avez entendu tout à l'heure, c'était le nouvel album qui s'appelle Demons, je sais pas si je l'ai dit. Et là donc on passe donc un autre extrait de cet album et c'est justement cette reprise de Jesus and Mary Chain, voilà, Living Hand par Pervitin, c'est parti.

Voilà, vous l'avez eu quand même, la reprise, et puis moi aussi, de Jesus and the Mary Chain, voilà, mais bon, faut dire, là, j'ai des excuses, hein. Bon, j'en ai toujours, hein, des excuses, hein, mais bon. Parce que, comment, sur l'album de Pervitin, il y a quelques morceaux qui sont enchaînés, il y a quasiment pas de blanc entre les titres, ça enquille tout de suite, et du coup, ben, voir ça sur le sillon, ben faut pas se gaufrer. Donc voilà. Donc mais donc vous avez vu un morceau en plus de Jesus and Mary Chain de Pervitin, voilà. Donc qui s'appelait d'ailleurs ce morceau là, je connais pas encore tous les titres. Hein. Chope la pochette. C'est quoi ce titre qu'on a passé qu'on n'aurait pas dû. Latest Nightmare, c'est ça. Et donc après, c'était Living Hand de Jesus and the Mary Chain. Voilà. Donc, je pense que du coup, comme il était long, ce morceau, on va piller les gaules. Hein. Je vais balancer le générique. Voilà. Et ça tombe bien parce que Kills the DJ qui arrive et tout. Donc voilà. Puis moi, comme ça, je rate pas le tram s'il passe. Donc, faut juste que je trouve mes CD. Voilà. Et donc, on va passer aux Expérimental Tropic Blues Band, comme d'habitude, pour finir l'émission. Voilà, donc, à part ça, j'ai plus rien à dire. Hein. J'attends juste que ça démarre, le machin, là. Voilà. Ça y est. Et on balance ça donc à la semaine prochaine. Normalement, je vais essayer d'être un peu plus. Remarque, j'étais régulier, c'est juste que je venais pas un jour sur deux. Donc voilà. Allez, salut à tous. Expérimental Tropic Blues Band.

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0: 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C'est un générique tout à fait spécial pour une émission tout à fait spéciale ce soir, puisque nous sommes avec une invitée ce soir, habituée de l'émission, c'est Gaïa.
1: Eh oui, bonsoir.
0: Tu vas bien Gaïa, tu t'entends bien, tout va bien?
1: Ah oui, je m'entends très bien, j'entends très bien le son, tout est parfait.
0: Quel super son d'ailleurs.
1: Ouais, je suis contente de moi.
0: Eh ben, merci beaucoup pour cette production, ça risque fort de devenir le nouveau générique officiel de l'émission.
1: Eh ben, il est cadeau.
0: Eh ben, c'est ouf, j'adore ça. Et pourquoi est-ce que Gaïa est avec nous ce soir? Parce qu'on va parler un petit peu quand même de cinéma et de musique. On va parler de Mika Levy et un petit peu aussi des films de Jonathan

0: j'étais pas là. Pourquoi est-ce que j'étais pas là la semaine dernière? Je sais plus exactement. Parce qu'il y avait la canicule. Il faisait beaucoup trop chaud. C'était l'enfer. Et il m'est arrivé des merdes en plus. J'avais pété mon téléphone portable pendant le week-end et je m'étais pris une chenille processionnaire sur le bras. J'ai encore des marques. C'est vraiment l'enfer. Ça fait super mal. Évitez les chenilles processionnaires. Si vous pouvez, dans la vie. L'émission précédente, je vous avais fait un petit mix du sommeil, un mix que j'ai eu pas mal de commentaires un peu positifs là-dessus, donc je pense qu'on en fera peut-être un autre plus tard, bientôt. Et moi, la semaine prochaine, je suis pas sûr d'être là. Ça dépend si j'arrive à vous préenregistrer un truc ou pas, parce que je vais au festival au quart de Tours, aller représenter Fréquence Mutine dans la ville de Tours. Pour faire le journaliste amateur à côté de nos confrères de l'affaire Arok. Ça va être super, ça va être super rigolo. On va commencer tout de suite l'émission avec des petites nouveautés avant de se lancer dans notre truc. Je pense que la sélection sera plutôt ambiante et tout ça. Alors, on va commencer par la nouveauté de Gaïa, évidemment, notre invité. Il s'agit de... Alors attends, il faut que je le tape. Tu peux nous parler un peu de ce son?
1: Oui, pardon. Oui. Ceux qui connaissent Essa Yazuke, moi j'aime beaucoup cette chanteuse qui fait du rap, du rock, un peu tout mélangé. Et en même temps, il y a un petit backlash autour de Aya Nakamura que je comprends pas trop. Enfin bon, on a bien compris qu'elle était noire et que c'était une femme. Donc, j'ai envie de mettre en avant aussi d'autres artistes rappeuses racisées, des femmes et puis des petites minorités qu'on n'entend pas trop, mais qui font des trucs de putain de qualité. Voilà.
0: À fond. Ça, t'as vu le live de Aya Nakamura du coup où elle ouvre son truc en brûlant le drapeau là.
1: Ouais, c'était génial.
0: Ah, c'est stylé. C'est pas un drapeau qui brûle, c'est une banderole raciste qui avait été déployée.
1: Il avait écrit casse-toi à Bamako ou un truc comme ça, un truc immonde.
0: Ouais, un truc bien dégueulasse. Et son concert s'ouvre avec des voilà, c'est cette banderole en géant.
1: Des méga lance-flammes.
0: Qui prend feu. C'est trop stylé. Du coup, on va aller s'écouter Brutal de Tatiana Jane et Kay the Prodigy. Kay the Prodigy, je crois que vous en avez peut-être déjà passé un son il y a plus d'un an, je pense, parce que c'est grave cool ce qu'elle fait. C'est parti, vous êtes bien sûr qu'ils aient déjà le 103.8, on est là jusqu'à minuit, accrochez-vous, c'est parti.

0: Et à l'instant, c'était Si le soleil existe de Azinine. Ça vient de sortir sur son tout nouvel album qui est super chouette. Et je suis désolé, il y a Gaïa qui est déjà en train de se demander qu'est-ce que c'est que cette émission de gros doomer sur laquelle elle vient d'arriver, selon ses propres termes.
1: Exactement, ça fait très doomer.
0: Bah tu vas voir, ça va un peu être un truc récurrent.
1: Surtout qu'on parle de Jonathan Glazer.
0: Voilà. Donc on va enchaîner, on va continuer très vite sur le nouveauté vu qu'on a commencé en retard. Tout de suite, Blade, avec Blondie, évidemment. Ah mais pas, alors...
1: Pas la même Blondie.
0: C'est super, c'est pas la même Blondie, pas du tout. Sur le nouvel album, évidemment, Sulfur Sulfur qui vient de sortir. Pour rester en mode doomer un petit peu quand même sur 130.

0: On est bien sur Kill the DJ. À l'instant, c'était Nova, un nouveau morceau de Earth Eater qui a annoncé un nouvel album qui devrait sortir très prochainement. Je crois que ça sort en juin même. Non, ça sort le 14 juillet, pardon. Et il y a un featuring avec Okelou qui est annoncé sur cet album. Je glisse ça pour Julien, si tu nous écoutes. Je pense que ça devra être un bon morceau. J'ai vraiment hâte de l'entendre. Vous avez vu, on est en mode ambiance très très calme. C'est un peu fait exprès parce que on va continuer là-dedans, je pense, ce soir. Et je voulais, alors c'est un peu un hasard aussi au fil des nouveautés, mais ça commence à ressembler doucement au style d'instrumentation qu'on va pouvoir entendre pendant toute l'émission après, c'est-à-dire des trucs style Mika Levy. Je vais pas trop développer tout de suite. Est-ce qu'on se met, Gaïa, ta nouveauté à toi, ou alors on continue avec de la musique classique ambiante?
1: Écoute, tu peux mettre une de mes nouveautés. Faut juste que j'aille dans mon historique. Attends, ça va prendre quelques secondes parce que vive Internet.
0: En attendant,
1: Over
0: si
1: Mono de Lock Up. Enfin, Over Mono, le groupe, et le titre, c'est Lock Up.
0: Alors, ça va pas être de la musique classique ambiante, mais
1: non, ça bouge bien.
0: Et comme ça, voilà, les gens qui seront pas là pour écouter toutes les missions d'ambiance, mais qui ont envie d'un truc qui bouge bien là tout de suite, vous allez pouvoir écouter ça. Et tiens, d'ailleurs, j'en profite pour glisser ma review de Experimental Rap de JPEG Mafia.
1: Ok.
0: Je fais rarement ça sur l'émission, mais je vous déconseille fortement l'écoute de cet album.
1: Moi, je la conseille, mais.
0: Tu la conseilles?
1: Bah, faut bien. Tu sais, les légendes, faut les voir tomber aussi.
0: Bah, justement. Moi, je suis un peu en deuil depuis la sortie de cet album. C'est vraiment pourri. J'ai vraiment pas aimé du tout.
1: On dirait que c'est fait par IA à certains moments.
0: Ouais, carrément. Le truc s'appelle Experimental Rap. Le mec, il a exactement le même flow sur tout l'album. Genre, il rappe exactement. C'est le même flow.
1: C'est le même flow. Moi, ça m'a fait penser beaucoup aux années Eminem entre 2009 et 2017, où c'est vraiment le même flow. Ça débite, ouais, et il voilà. Y a rien de plus, quoi.
0: Voilà. En plus, les paroles sont pas spécialement très intéressantes. Et le point fort de JPEG Mafia de ouf, normalement, c'est son instru qui est ouf, quoi. Et là, il est parti dans son délire où il est en mode, il veut faire du rock, en fait, et du coup, il sample des groupes de punk hardcore et
1: non,
0: tout,
1: machin.
0: Sauf que ça marche pas de ouf. Et il y a un son où il sample All of the Lights.
1: Est-ce
0: de
1: que tu
0: Kanye
1: peux
0: West.
1: Mettre un extrait
0: pour attends, je vais mettre le son où il sample All of the Lights et vous allez entendre la catastrophe. Oh, j'aime pas faire ça, c'est méchant.
1: Bah, tu mets un extrait, tu mets pas beaucoup.
0: Vous allez voir. Alors, le mec. Je rappelle, All of the Lights de Kanye West, figure évidemment extrêmement controversée du hip-hop désormais, mais c'est un morceau qui est légendaire parce qu'à l'époque, le mec n'était pas encore nazi quand c'est sorti. Et c'est une des instrus les plus légendaires du hip-hop moderne, voilà, depuis les années 2010. Tu prends JPEG Mafia, qui est un des beatmakers les plus intéressants, en vrai,
1: prolifique
0: dernièrement, et un des plus grands fans de Kanye West. Et il fait un album de ouf où il rend hommage à sa star, machin, en ressemblant son truc. Tu t'attends à ce que ce soit le son du siècle.
1: Comme quoi, ce sera un peu le thème de ce soir, mais quand on rend hommage à des nazis, ça marche pas.

0: En fait, je vais m'arrêter là. Je vais même pas passer la version JPEG Mafia, j'ai juste mis l'original sans même m'en rendre compte par réflexe tellement j'avais pas envie de l'écouter. Je pense que c'est un signe du destin.
1: Oui.
0: Je vous déconseille l'écoute de cet album, c'est une grosse déception. Et évidemment, nique les nazis et toute forme de facho. On avait dit Over Mono, Lock Up.
1: Ouais.
0: On va laisser écouter ça tout de suite et on va se calmer tout de suite parce qu'on est que au début de cette émission, on commence déjà à dire des trucs controversés et ça va être compliqué.
1: Les nazis sont des connards, c'est pas controversé.
0: Non, mais je veux dire passer le début de All of the Light, c'est controversé.
1: Ah.
0: C'est pas.
1: C'est ton émission, Ricardo.
0: Ouais. J'avoue. Bon allez, nique les nazis. Vous êtes bien sur Kill the DJ au 103.8 sur Fréquence Multi.

À l'instant, c'était la nouveauté de Gaïa, Lock Up Over Mono. On repart un peu sur du classique. Avec Dead Ballerina de Blarf. Je vous en reparle un tout petit peu après. Vous êtes bien sur Kills the DJ 103.8. Et on reprend un peu notre sérieux, s'il vous plaît.

0: vous êtes toujours sur Kill the DJ au 103.8. À l'instant, c'était Dead Ballerina de Blarf. Un nouveau projet qui vient de sortir, qui est
1: incroyable,
0: qui est trop bien, qui est un projet de Eric André. Eric André, donc, qui a le Eric André Show sur Adult Swim, ce comédien bordélique qui a fait aussi, qui est un musicien aussi, qui a déjà fait des trucs de musique. Par-ci par-là, je me demande s'il n'avait pas fait des sortes de faux singles de rap à des moments.
1: Bah là, il nous a fait un mash-up incroyable de Dans la peau de John Malkovich avec Ballerina, et je trouve que les deux fonctionnent vraiment.
0: Mais
1: bien.
0: Ouais, je te voyais en train de péter un câble en écoutant le truc.
1: Ouais, ouais.
0: Bah, c'est un album entier, du coup, de musique classique qui s'appelle Film Scores for Films That Don't Exist. Donc, c'est des BO de films pour films qui n'existent pas. Et c'est un truc typiquement dans l'humour de Eric André, donc où il est genre semi-ironique pendant
1: bah,
0: tout
1: là,
0: le truc.
1: Bah là, complètement, parce que c'est deux sujet qui se rapproche juste par le fait qu'il y ait des marionnettes qui dansent et que l'autre s'appelle Ballerina, quoi.
0: Bah c'est ça, sauf qu'en fait il le fait, il va au bout de son idée, donc il dirige vraiment un vrai orchestre, il a vraiment composé mis tout en place un truc, je crois qu'il le représente en spectacle du coup actuellement, où tu le vois en tant que chef d'orchestre diriger cet orchestre.
1: Il passe en Europe ou quoi?
0: Ça m'étonne, je sais pas du tout, ça m'étonne un peu, mais tous les critiques qui parlent de ça parle qu'apparemment c'est comme voir un orchestre de classique qui serait
1: comme voir John Williams ou
0: c'est ça, sauf que sauf que le chef d'orchestre il est sous speed et
1: bah on l'entend s'énerver sur son sur son clavecin ou je sais pas quoi à un moment.
0: Et il y a des morceaux qui sont clairement très drôles en fait à écouter, genre ironique, c'est vraiment de la grosse parodie de BO de cinéma, et d'autres qui m'ont paru dans l'album très sérieux.
1: C'est ce que je te disais, c'est que celui-là il commence vraiment très sérieux, où ça rend vraiment hommage à l'univers de John Malkovich, parce qu'il y a vraiment une belle compo, et puis ça switch d'un coup sur l'autre truc où il y a un orgue ou je sais pas quoi qui s'énerve, et là ça devient tout de suite parodique, c'est vraiment excellent.
0: Et puis il y a plein de trucs, voilà, avec des arrangements, vous avez pu entendre à la fin de ce son-là, il y a des arrangements super rigolos avec des instruments auxquels on s'attend pas du tout. Typique Eric André. Moi, je trouve ce projet super génial. C'est un peu voilà ma recommandation en termes de
1: l'album.
0: L'album est sorti en entier, ouais.
1: Ok.
0: Et il est top. Donc voilà, ça c'est vraiment une belle découverte. Et ça, c'était déjà sorti, mais j'ai pas pu vous parler de ça la semaine dernière parce que j'étais pas là. Bon. Il est 22h50. Gaïa, je te propose qu'on commence cette émission.
1: Eh ben, c'est parti.
0: On va commencer. Alors, comme d'habitude.
1: Qui est Jonathan Glazer?
0: Alors, qui est Jonathan Glazer? Attends. Avant ça, je propose qu'on commence par un son des bandes de fréquences multiples.
1: Ah, excellent.
0: Puisque c'est quand même la tradition normalement, c'est même la règle, la seule règle normalement sur cette émission.
1: Qu'il n'y a pas de.
0: Et donc j'ai sélectionné un son qui figure sur les bandes de fréquences multiples, un son de Massive Attack, comme d'hab, qui s'appelle Live With Me.
1: C'est vraiment doomer ce soir.
0: Et je te dis, on est dans une sale ambiance là. Et si vous connaissez le clip de ce son, vous savez pourquoi j'ai choisi ce son-là. Si vous le connaissez pas.
1: Allez voir le clip.
0: Allez voir le clip. Et alors, si vous écoutez cette émission en podcast, donc dans le futur, vous pouvez mettre le truc en pause et aller regarder
1: et
0: le clip.
1: Si la Terre est encore là et habitable, bah allez voir le clip.
0: Ouais, c'est ça, dans le futur, genre demain, quoi. Mais pas dans. Je pense que dans 10 ans. Je sais pas si mes podcasts ils existeront toujours dans 10 ans. On sait pas. On va aller écouter ça tout de suite.
1: Demander à Bruel.

0: Yeah. À l'instant, c'était Live With Me de Massive Attack.
1: Alors, super bonne humeur, ce truc.
0: C'est un truc de ouf, hein, t'as vu?
1: Franchement, je suis plein de sourires dans les dents.
0: Bah, moi aussi, c'est pour ça, voilà, c'est toute la prog de cette émission est basée là-dessus. Alors, si on a passé ça, donc, c'est parce que c'est évidemment Jonathan Glazer qui a réalisé le clip. Alors, il a réalisé que des clips pour des trucs de ouf, en vrai, quand tu regardes la liste.
1: Il y en a qui ont bon goût, hein. Gondry aussi.
0: Gondry aussi. Mais Lynch aussi. Hein.
1: Lynch a fait des trucs superbes. Ouais. Avec la PS2 aussi, les pubs sont incroyables.
0: Grave. Il a fait des trucs aussi. Mais je crois qu'il a fait beaucoup de trucs pour Moby.
1: Oui.
0: Et ça me faisait trop rire d'imaginer. Alors qu'est-ce qu'on a? C'est quand même Jonathan Glazer qui a fait le clip de Virtual Insanity de Jamiroquai.
1: This is the return. Non, c'est pas le même. Virtual Insanity, c'est pas où il est dans une pièce avec le parquet.
0: Attends,
1: qui bouge.
0: Je vais vérifier. Je crois que c'est celui-là.
1: Bah, je crois que c'est celui-là.
0: Parce que
1: hein.
0: C'est le clip quand même le plus légendaire de Jamiroquai. Donc, vous voyez.
1: Bah, si vous aimez, vous aimez le didgeridoo ou pas?
0: Comment ça, vous aimez le didgeridoo? Mais oui, c'est celui-là. Ok. Vous voyez le clip. Avec juste bah du coup le chanteur de Jamiroquai qui est dans une pièce genre une
1: dans
0: padded room, ouais, un micro-ondes, et en fait il bouge sans, enfin il glisse sur le sol à moitié, et vous voyez tous les mêmes en mode je sais pas, quand je vois un policier avec le dos tourné et que son flingue dépasse de sa poche,
1: c'est
0: et c'est genre lui qui se rapproche avec sa main comme ça, bah voilà, et bah c'était Jonathan Glazer qui avait réalisé ce clip,
1: qui avait fait
0: ouf.
1: Un plateau de tournage incroyable sur roulette partout. Il s'était inspiré de Roger Rabbit, figure-toi, par rapport à ça, ouais, parce que Roger Rabbit, ils ont dû construire des plateaux sous les plateaux pour animer les puppets et tout le team. Allez voir la vidéo de Madame Mea sur internet qui parle de ça.
0: Ok.
1: Et Jonathan Glazer s'est inspiré de cette technique de tournage là pour faire tourner Jamiroquai dans le clip, quoi.
0: Ah, donc en fait ils ont foutu les murs, le canapé,
1: tout est alors tout est
0: et la caméra sur roulette, quoi.
1: En fait le sol est mobile, tout le sol où il est mobile, et okay. Les murs, les meubles et tout sont accrochés soit soit les meubles sont accrochés au mur,
0: oui.
1: Et les trucs qui sont sur le sol sont suspendus par des câbles pour pas qu'on voit le sol bouger. Voilà. Et il glisse comme
0: et,
1: ça.
0: Et du coup, lui, il est sur le sol qui bouge, quoi.
1: C'est ça, c'est comme, vous vous rappelez les instants vieux, vous rappelez les vieilles souris avec la boule dedans? Et ben, c'est un peu le même
0: c'est
1: principe.
0: Pas si vieux, ça
1: non,
0: va.
1: Mais c'est un peu le même principe, c'est-à-dire que Jamiroquai, il est sur la boule qui tourne et puis tout le reste est immobile.
0: J'adore. Alors voilà. Attends, je veux juste mettre le. Pour les gens qui voient pas de quoi on parle, je mets juste l'intro, qui est quand même. Genre tout le monde va penser au même direct, mais on parle de ce morceau-là. Normalement. Please.
1: J'entends quelque chose.
0: Bah non. Eh oh, mets-moi la vraie version. Ouais, je fais n'importe quoi ce soir. De toute façon, attends. Allez, bombarde. Il commence comme ça, le son?
1: Ouais.
0: J'avais complètement oublié. Mais oui! Mais bien sûr. Ah, tu fais trop bien, let's go! Donc voilà, on parlait de ce morceau-là de Jamiroquai. Alors, c'est pas du tout dans le mood de ce soir, donc on va pas vous le mettre en entier. On va vous mettre à la place un morceau d'ambiance un peu flippante qui dure 7 minutes.
1: Pour vous mettre dans le mood de Mika Levy, et qui est Mika Levy et Jonathan Glazer quand ils bossent ensemble.
0: Exactement. Et comme ça, nous, on va aller fumer notre clope et on va entamer cette deuxième heure d'émission qui sera centrée sur le cinéma de Jonathan Glazer et la musique de Mika Levy. Comme promis. Vous êtes bien sûr qu'ils auditent le 103.8, tout de suite on s'écoute Alien Loop, un élément donc de la BO d'un film de Jonathan Glazer qui s'appelle Under the Skin.
1: Under.

0: T'as fait au pile poil au moment où le son se coupe. Et on avait un timing parfait.
1: On est tellement préparé pour cette émission.
0: Ah mais c'est un truc de ouf. Moi je me prépare depuis mes 15 ans à cette émission. Parce que c'est à peu près l'âge que j'avais quand j'ai vu le film Under the Skin pour la première fois, je pense. Il est sorti en quand? Il est sorti en 2012, tu
1: 2012-2013, dans ces eaux-là, ouais.
0: Alors, comment on pitch ce film? C'est un film avec Scarlett Johansson.
1: Oui, bon, je peux le pitcher si tu veux.
0: Vas-y, let's go.
1: C'est pas compliqué. Enfin, si, c'est compliqué.
0: Si, c'est compliqué.
1: Si vous aimez l'implicite, ce film est fait pour vous. Alors, on suit en fait les aventures d'une femme dont on ne connaît pas le nom, dans un van, je crois que c'est un Ford Transit non, je m'attache sur des détails.
0: Voilà, c'est très facile.
1: Et donc, c'est donc Scarlett Johansson qui est déguisée, enfin vraiment pour moi, elle est déguisée en poupée, comme on voit les Barbie dans des emballages, tout ça, très belle, et qui, au fil des rencontres qu'elle fait, vampirise un peu des hommes, mais aussi se fait vampiriser par des hommes. C'est un peu des relations toxiques tournées autour du cul, hein, clairement. Hein. C'est du sexe, beaucoup.
0: Ouais,
1: et elle se fait à moitié suivre aussi par un motard qui se multiplie. Ouais. Et en fait, on comprend très vite qu'elle n'est pas humaine.
0: Ouais.
1: Et qu'elle apprend à être humaine. En fait, elle apprend à être humaine d'une manière assez étrange, c'est en s'évadant dans des contrées un peu lointaines de l'Angleterre, où il y a très peu de civilisation, et au fur et à mesure du film, sans trop spoiler, moi j'avais vraiment l'impression que c'était plus elle qui était humaine que les gens autour d'elle. Il y a un peu ce shift qui se fait au bout d'un moment dans le film, puis elle rencontre une personne assez sympathique, en tout cas qui la respecte, mais ça ne suffit pas pour elle, elle se fait rattraper par la réalité humaine, voilà. Je n'en dirai pas plus.
0: Je sais pas si on pourrait qualifier ça d'un film d'horreur, mais c'est un film qui peut vraiment être terrifiant à voir, en vrai.
1: Alors,
0: si t'es pas...
1: si vous avez des problèmes avec tout ce qui est VSS, suicide, en fait, on peut cocher pas mal de grilles.
0: Ouais, il y a une sorte de meurtre aussi.
1: Meurtre, violence, et même violence psychologique, hein. En fait, ce film est très... on retrouve Glazer, en fait, dans sa subtilité, dans l'écriture. C'est vraiment très, très bien écrit. Mmh. Et on se rend compte, même dans Zone d'intérêt, dont tu vas parler après.
0: Juste après.
1: En fait, il s'attache pas tant à des gros morceaux, des gros détails, ce qui fait des grosses parties du film, mais plus sur des petits détails, des choses assez insignifiantes qui donnent un peu un corps au film. Moi, j'ai tendance à voir ça, enfin pour comment, pour Under the Skin, via les décors qui sont très subtils, très travaillés, très qui sont pas grandiloquents. Je veux dire, le film est très naturaliste dans son approche. Il y a presque une approche documentaire. D'ailleurs, il y a beaucoup de field recording qui sont faits dans la rue, qui sont des vrais field recording. Je crois qu'il y a même des scènes qui ont été tournées avec aucun figurant, juste dans la rue comme ça. Donc l'approche est assez intéressante, assez intimiste. Mais ça peut être très vite oppressif, très vite, très vite angoissant.
0: Ouais. Voilà. Et puis, du coup, évidemment, moi, je vais mettre l'accent un peu sur la BO du film, puisque c'est donc Mika Levy qui a réalisé toute la BO, qui a eu des prix de ouf, je crois, pour cette BO d'ailleurs. Si je dis pas de conneries.
1: Non, oui, il a eu quelques prix, mais il a surtout été récompensé pour Zone d'intérêt,
0: ouais,
1: où il a eu un Oscar, ou quel prix il a eu. Mais,
0: En tout cas, c'est sa BO la plus populaire.
1: C'est la plus.
0: Parmi les fans, la plus connue, quoi.
1: Ouais, c'est surtout que c'est la plus, selon moi, accessible en termes d'écoute.
0: Malgré les 7 minutes de bruit bizarre.
1: Oui, mais là, ce que vous avez entendu, en fait, c'est le dernier track de l'album. Il y a beaucoup d'autres chansons. Je crois que tu vas en revenir sur une en particulier.
0: Carrément. Je vais passer deux extraits encore,
1: ouais.
0: Je pense. Et justement, ouais, moi, ce qui m'intéressait, c'est que, comme tu parlais du field recording tout à l'heure, Glazer, il a un rapport au son dans ses films qui est juste
1: ouf. Incroyable.
0: D'ailleurs, même dans ses clips musicaux pour des artistes, il incorpore du field recording des fois, genre le clip de Uncle, un projet. De trip-hop de ouf avec DJ Shadow et tout machin. Il y a un clip avec, et qui est phénoménal. Je sais plus comment il s'appelle le morceau, mais c'est avec un type qui marche dans un tunnel avec des voitures et il se fait écraser en boucle par les voitures, en gros. Et t'as la musique et t'as le son des voitures par-dessus pendant tout le truc. Donc voilà,
1: il y a un travail de mastering, de mixage qui est incroyable.
0: Ouais, c'est ça.
1: Ce qu'il fait. Et dans Zone d'intérêt, c'est le plus spectaculaire, en fait. Vraiment, le film tient grâce au son.
0: Mais c'est ça, on en reparlera de Zone d'intérêt. Et Mika Levy arrive à créer une BO qui vient en complément, je trouve, avec Symphony Recording, et qui a vraiment un propos derrière. Donc, on rappelle, la leçon qu'on vient d'écouter, il s'appelle Alien Loop. Donc, en gros, l'héroïne du film, c'est une sorte d'alien
1: c'est
0: plus ou moins
1: assumée. Jonathan Glazer, c'est comme pour Zone d'intérêt, a pris comme base des livres.
0: Ouais.
1: Et le roman Under the Skin est un roman d'anticipation, mais de science-fiction, où on suit vraiment des aliens en fait qui arrivent sur Terre, et notamment cet alien-là dans le film joué par Scarlett Johansson.
0: Et c'est ça, donc il y a toute cette évidemment, comme tu décrivais le film si bien tout à l'heure, c'est à travers cet alien qui essaye d'imiter une femme qu'on va avoir toute une vision, une image de l'humanité derrière et de la vision.
1: Et en plus, c'est intéressant parce que le film débute où en fait c'est un homme qui s'accapare le corps
0: carrément.
1: D'une femme, en tout cas visuellement. On voit d'ailleurs la scène du début avait fait un peu polémique, mais bon, c'est les conservateurs, mais on voit Scarlett Johansson totalement nue qui s'approprie un peu les caractéristiques d'une femme, tout simplement. Et en fait, c'est un peu un parcours, le film, où elle apprend à être une femme, donc on la voit se surmaquiller, enfin bref.
0: Et la BO est un reflet parfait de ce truc-là, dans le sens où la BO, elle est hyper alien au début, avec des bruits super bizarres. Là, le truc que vous avez entendu, c'est plutôt vers la fin du film où c'est la fin, donc c'est
1: assez horrible.
0: C'est assez horrible, mais c'est quand même assez humain par rapport à ce qu'on peut entendre au début. Alors, je vais voir si je trouve un bon extrait, mais il y a un truc vraiment unique dans cette BO. Il y a un riff de trois notes qui revient tout le temps, qui est terrifiant. Alors la spécialité de Mika Levy, souvent c'est les violons, les viols et tout ça, puisque c'est l'instrument qu'elle a appris depuis son plus jeune âge. Et c'est ce truc-là qui va être utilisé et modifié pour représenter, pour moi, une sorte de vision un peu décalée, un peu bizarre et monstrueuse. Un truc de Vallée de l'Étrange, quoi. Alors je vais voir si j'arrive à mettre un petit extrait. Je pense que dans Death, on l'entend, et il y a une sorte de... Voilà, c'est ça.
1: C'est ça.
0: Je vous mets un petit bout. Et comme ça, vous pourrez dormir sur vos deux oreilles après.

0: vous entendez, c'est... c'est pas... je sais pas si c'est des... Je sais pas ce que ça représente, ce boom sourd...
1: Moi, je pense
0: répétitif.
1: Que c'est presque religieux, en fait. Mmh. On dirait une cérémonie, un peu.
0: Moi, j'avais souvent le lien... Tu sais, on la voit beaucoup dans le film, marcher, mmh. avancer, et tout le temps, comme une sorte de... Il y a un côté un peu, elle est représentée aussi comme une sorte de...
1: De maladie
0: Maladie, ouais, de truc qui avance comme ça. De prédateur presque aussi, tu vois, qui
1: ouais,
0: est là, qui
1: ouais.
0: chope des gens et tout, et qui s'arrête jamais, qui avance.
1: Ah, c'est une prédatrice, hein, ouais. de toute manière. Ouais, moi j'ai un peu cette sensation de, aussi de culte, quoi, autour de... Mmh. Il y a à la fois prédation et culte, parce que ça me fait penser au... Ouais, un peu cérémonie chamanique, tu sais, où il y a ce truc de tom, tom, tom, mmh. tom. Un peu, t'as déjà vu King Kong?
0: Ouais.
1: Ah bah voilà.
0: voilà.
1: La BO de King Kong, voilà. Il y a un peu ça. Ces trois notes aussi qui reviennent.
0: Et vous entendez, ça, c'est vraiment la particularité de la musique de Mika Levy. C'est souvent du sound design absolument excellent. Et là, qui est mis complètement au service du malaise total et d'un truc qui vient jouer avec ce qui est organique, donc des instruments à cordes. J'ai fermé Jingle Palette. ce qui est organique et ce qui est étrange, dissonant et un peu mécanique aussi, synthétique.

0: il a, enfin, il est là pour elle, quoi. Peut-être à ce moment-là.
1: C'est sûrement à ce moment-là, puisque c'est un son qui, si vous écoutez tout l'album ressemble à ce que je viens de vous mettre juste avant. C'est absolument terrifiant et c'est une des meilleures BO pour un film d'horreur que j'ai jamais entendu. Et ce son-là, du coup, vous allez voir, vous allez entendre ça sur Kill the DJ au 103.8, où je vous mets Love de Mika Levy tout de suite, pendant qu'on répare notre jingle palette.

0: À l'instant, c'était ce merveilleux Love de Mika Levy. Et puis, on était en train d'en parler avec Gaël, justement. Mais moi, j'adore comment ce son reprend, du coup, d'une certaine manière, reprend le thème qu'on pouvait entendre avec cette sorte de violon dissonant qui fait des gros glissando, là, des niens, comme ça, juste avant. Sauf que là, il est beaucoup plus lent, doux, et il s'accorde, en fait.
1: Et même, tu parlais des trois notes qui reviennent. Là, il y a trois phases dans ce morceau-là. Donc, elles sont à moitié présentes. Il y a une phase neutre, inquiétante et un peu en paix vers la fin. Donc je sais pas si c'est lié aux trois notes qu'on entend tout. Là j'intellectualise ce que j'écoute.
0: Non mais c'est génial. Et on se demandait justement, comment ils travaillent ensemble avec Jonathan Glazer. Je sais pas comment tu fais une BO comme ça. Est-ce que tu demandes à déjà voir Scarlett Johansson marcher pendant 3 heures et après tu te dis ah ouais ça me faut que c'est ça.
1: Moi je pense aux autres BO. Il y a beaucoup de réalisateurs qui disent ben tu me fais une BO sans regarder le film. Notamment Nolan faisait beaucoup ça avec Hans Zimmer. Mais là pour je pense qu'ils travaillent conjointement que ce soit dès l'écriture du scénar jusqu'au montage parce que ça peut pas, en tout cas, peut-être pour Under the Skin, il a composé après Mika Levy, mais pour Zone d'intérêt, je vois pas comment il aurait pu composer autrement que en étant même sur le tournage ou en étant pas loin, quoi.
0: Bah justement, on va pouvoir commencer à partir sur un peu Zone d'intérêt, je pense. Moi, dernier petit truc à dire sur Under the Skin, j'adore. C'est un film qui m'a profondément marqué, que je recommande de ouf. Je sais pas toi,
1: ah oui,
0: il est top.
1: Oui.
0: Un peu flippant quand même, un peu malaisant.
1: Je l'ai vu il y a quelques heures.
0: Parfait. Et je trouve un peu, alors peut-être que c'est une take pourrie, tu vas me dire en tant que cinéphile, mais moi j'ai toujours trouvé que c'était un peu le anti-Lucie de Luc Besson. Et alors c'est évidemment Scarlett Johansson qui me fait penser à ça.
1: Ouais, elle est brune, genre, quoi.
0: Non mais c'est genre, il y a la même idée de...
1: De désincarnation.
0: Oui, une représentation vraiment de l'humain par l'abstrait, tu vois, par l'humain qui devient quelque chose, sauf que c'est le contraire.
1: Alors, le truc, c'est que dans Luc Besson, elle est déjà... celle qui joue... le personnage de Lucie, du coup, est déjà déshumanisée dès le début. Et elle se déshumanise encore plus à la fin en étant cultivée. Donc moi, je le prends comme un reproche envers les nanas. Je me dis, mais ça veut dire quoi? Ça veut dire si on se cultive en tant que nana? Bon, bref, Luc Besson, mais ça, c'est un biais que j'ai.
0: Ah non, mais c'est ça, mais moi, j'aime pas du tout ce film.
1: Et puis, il y a ce... Par rapport à Under the Skin, au contraire, je le trouve très beau parce que il y a une éclosion quand même à la fin qui est violente. Mais elle n'est pas violente par rapport juste à l'éclosion elle-même, elle est violente par rapport aux autres. Mais il n'y a pas de déshumanisation, au contraire, il y a vraiment une, même au-delà d'une humanisation, il y a une affirmation de qui on est intérieurement, qui est vraiment bien, bien figurée. Donc c'est vraiment un beau film. Après, il peut mettre vraiment mal à l'aise. Donc, faut y aller, faut voir. Si vous n'aimez pas, c'est pas de votre faute.
0: C'est du beau cinéma quand même. C'est du beau cinéma.
1: Tout est beau dans ce film, vraiment, la photographie. Et puis, ça se passe pas aux États-Unis. Merde, ça fait du bien.
2: Ah, voilà.
0: On dirait après, ça se passe en Bretagne. Ça pourrait se passer à Brest, je pense. Under the Skin à Brest.
1: Si vous êtes des réalisateurs qui êtes chauds à faire un film un peu expérimental à Brest.
0: Nous, on fait la BO et le field recording, il n'y a pas de souci.
1: Si vous voulez, je vous fais un mix.
0: C'est parfait. On va partir un petit peu sur La Zone d'intérêt, un film beaucoup plus récent de Jonathan Glazer. J'ai pu écouter l'émission que vous avez fait aux Brigades Cinéphiles.
1: Je me rappelle plus la combientième c'était. Peut-être toi, t'as.
0: C'était assez tôt. C'était genre la 16e ou un truc comme ça.
1: Non, c'était la 60e, un truc comme ça, mais pas la 16e.
0: Non.
1: Si.
0: Mais je crois que sur le lien que tu m'as envoyé, il y avait écrit que c'était la. Genre, attends. On va voir ça.
1: Ça peut pas être la 16e parce que moi je suis arrivé, c'était la 50e ou 40e, quelque chose.
0: Ah ouais. Peut-être c'était la 61e et j'ai vu flou. Hein.
1: On avait fait un peu pour contexte, j'ai pas revu le film depuis parce que le film m'a scié.
0: Ça, c'est pas un film à revoir, je pense. On peut le pitcher un peu, peut-être.
1: Ouais.
0: Je peux le faire.
1: Vas-y.
0: C'est un film qui s'inscrit dans le triste genre nécessaire et historique des films sur la Shoah, globalement. Et c'est un film qui est basé sur la vie du directeur du camp de concentration et d'extermination d'Auschwitz.
1: C'est ça.
0: Pendant la Seconde Guerre mondiale, et qui a la particularité de ne alors c'est pas un spoil, hein, c'est un fait du film, qui a la particularité de jamais montrer l'intérieur du camp et ce qui se passe à l'intérieur du camp. Il est vraiment centré sur la vie de famille de ce type. Ronan, tu as quelque chose à nous dire sur le sujet? Allô?
2: Ouais, Ricardo.
0: Ouais, salut Ronan.
2: Ça va la forme?
0: Ouais, tranquille.
2: Et
0: toi,
2: ouais, c'est quoi le truc de classique que vous avez passé déjà? Parce que ça va bien plus, je pense que je vais.
0: De classique,
1: c'était Love de Mika Levy.
0: Et attends, si tu
2: non,
0: parles.
2: Avant, plutôt... avant le morceau de 7 minutes, t'as Eric André ou je sais pas quoi là.
0: Ouais, c'est ça, c'était Blarf. B-L-A-R-F.
2: Blarf.
1: Ballerina.
0: C'est ça, et c'est l'album il s'appelle Film Scores for Films That Don't Exist.
2: Et c'est même sorti, là, c'est sorti récemment?
0: Ouais, c'est sorti il y a genre quelques semaines, même pas.
2: Ah ouais, parce que ça m'a bien plu, c'est vachement reposant.
0: C'est vraiment super. Et il y a à boire et à manger dans cet album, il y a vraiment plein de trucs divers.
1: C'est un buffet à volonté, le truc.
2: J'ai trouvé au moins excellent, quoi.
0: Ah bah trop bien, trop chouette que ça t'ait plu, ou non?
2: Ah ouais, bon, je suis éclectique en musique. Hein,
0: Ah bah là, tu vas voir, on va le reste de l'émission, là, ça va être de plus en plus éclectique, hein, je pense.
2: Bon, nickel. Ah, par contre, alors, vous parlez du nazi, moi, le nazi, pour moi, c'est porcherie. Hein.
0: Eh ben, on est bien d'accord. Justement, là, on va parler à fond des nazis. Merci pour cette insight.
2: Parce qu'à la fin, il dit la jeunesse emmerde le Front National.
0: Bah oui.
2: Voilà, d'ailleurs, ils étaient en concert chez nous, Petite Folie, et puis...
1: Bravo
2: ils
1: à eux.
2: Ils ont superbe... c'est vraiment bien, ils ont même passé une chanson, ils ont chanté une chanson, c'est Non, vous ne passerez pas, qui est sur le dernier album.
0: Et on est bien d'accord. Merci oui, Ronan pour
1: merci
0: cette insight.
1: Beaucoup.
0: Et voilà, puis nous, on va continuer.
2: C'est vraiment génial. Quoi.
1: On est pressé par le temps.
2: Je vais cater sur DJ Prosper et Sperdot et faire leur lumière.
0: Bah grave, et j'espère que c'était trop bien. Nous, écoute, on va continuer dans notre sélection
2: ouais,
0: à fond, parce qu'on est un peu... grave, je t'envoie le truc. Je te promets, je t'envoie le truc très soon là. J'arrête pas d'oublier, mais c'est parti. Merci beaucoup, Ronan, pour ton appel. C'était top. Et comme il a dit, on emmerde toujours, évidemment, le Front National et toute forme de rassemblement de toute façon. De quoi on parlait déjà? Ouais, j'étais en train d'écrire le film. On parlait de fasciste. Voilà. Donc le film est centré sur la vie de famille du mec, enfin et surtout de sa famille en fait. D'ailleurs, c'est même pas le mec tant que ça qui ressort. J'ai l'impression que c'est beaucoup sa femme aussi qui ressort dans.
1: Oui, qui est jouée par la magnifique. Alors là, j'ai plus son blaze à elle, qui est une actrice incroyable, qui jouait dans.
0: Alors c'est entièrement en allemand d'ailleurs le film.
1: Oui. Je vais retrouver la fiche d'actrice.
0: Peut-être qu'on peut aller s'écouter le début du film.
1: Je pense que ça passe en fond.
0: Ça passe en fond, tu penses? Ouais. Alors, c'est quand même un truc que je trouve assez intéressant parce que.
1: Sandra Hüller,
0: c'est ça.
1: Ouais.
0: Et alors, un film absolument magistral qui a eu le grand prix, je crois, du Festival de Cannes quand il est sorti.
1: Il a eu tous les prix. En musique et en tout. Mais en fait, le film est intéressant. Peut-être j'en parlerai après sur comment ils ont fait le film.
0: Ouais. Vas-y. On va faire ça. Et puis, je propose de vous montrer le début du film, puisque en fait, ça commence. Alors, le morceau s'appelle Ears First, les oreilles d'abord. Et c'est comme ça que commence le film. Il y a juste le titre qui s'affiche sur l'écran et qui fade out doucement sur du noir. Et on entend juste ce morceau de musique-là, en entier, sur fond noir, avant que le film commence. Donc, je vous propose de faire cette expérience tout de suite au 103.8. Et vous inquiétez pas, on va finir notre programme. À fond pour ce soir, malgré les contretemps et petits retards qu'on prend. Ears First, tout de suite, donc de Mika Levy. Vous êtes bien sur Kids UG, c'est parti. Et je me suis trompé de bouton.

0: met dans l'ambiance direct. Hein.
1: Ouais, ça met dans l'ambiance. C'est un film à voir au cinéma. Je pense qu'au studio, lorsqu'il y aura des cycles un peu allemands ou quoi, il va repasser d'ici, je pense, un an ou deux. Parce que c'est un film majeur dans les films sur la Shoah. Et petit warning pour tous ceux qui, à l'époque, déjà avaient peur de voir ce film, à raison. Ce n'est pas un film, je ne sais pas comment expliquer ça, parce que la bande-annonce et l'histoire du film, comme tu disais Ricardo, se concentrent sur une famille qui vit à côté des camps de concentration, mais vraiment à côté. Et ça a existé, cette famille a existé, vraiment. Ils vivaient, y avait le mur avec les barbelés, les camps de la mort à gauche, et à droite, une propriété magnifique, jardin magnifique, piscine, air climatisé, enfin tout un bordel de luxe, quoi. Et ils vivaient dans cette maison. Cette maison n'est plus a été détruite, je crois, ou en tout cas, ils ont essayé d'utiliser pour le film le maximum de pièces historiques et tout ça de cette maison. Il y a vraiment une authenticité dans l'approche. Et pourquoi on parle de la musique de ce film ? C'est parce que c'est ultra construit. Je pense, le titre d'après, c'est du field recording avec des oiseaux, tout ça. Et il y a quelque chose qui est ultra construit, et c'est ce que je disais déjà à l'époque dans l'émission des Brigades. Tout passe par le son. Tout passe par le son. Il y a quelques moments un peu psychédéliques dans le film qui sont tournés en négatif avec beaucoup de chaleur, qui se concentrent sur des gens qui aident, ou en tout cas qui n'ont qui
0: des résistants, quoi.
1: Des résistants ou même malheureusement des victimes. Je vais essayer de structurer mon propos maintenant sur comment Jonathan Glazer a abordé le sujet du film.
0: Peut-être que, si tu veux, je te mets peut-être des bâtons dans les roues en disant ça, mais une particularité du son dans ce film, c'est que j'ai dit qu'on voyait jamais ce qui se passait dans le camp.
1: Mais on entend.
0: Par contre, on entend.
1: Ouais, mais
0: on
1: justement.
0: Entend tout. Et tout le temps. Bah, pendant tout le film.
1: Là, on entend le chien. Il y a une histoire avec une pomme aussi dans le film. En fait, Jonathan Glazer s'est retrouvé dans une position un peu délicate, parce qu'il ne voulait pas humaniser cette famille, qui est horrible.
0: Ouais.
1: Et donc, ils ont tourné à distance. Les acteurs étaient dans des studios ou dans les pièces des maisons, des lieux où ils étaient, quoi. Ils n'avaient pas de ligne de dialogue, juste un sujet à aborder.
0: Ah ouais.
1: Ouais. Et l'équipe technique n'était pas présente. Tout est en caméra fixe. Il y a beaucoup de plans fixes et aucune équipe technique aux alentours. Et en fait, tout était fait. Le dispositif était fait de sorte à ce qu'on ne s'attache pas au personnage, car les acteurs étaient mis en défaut obligatoirement. On entend un peu d'allemand.
0: On entend un peu d'allemand derrière. Mais...
1: Et voilà, les acteurs étaient mis en défaut, et c'était voulu. C'était pour, effectivement, qu'on s'attache vraiment pas à cette famille. Et donc, comment on fait un film lorsqu'on s'attache pas aux personnages principaux, lorsqu'on s'attache pas au lieu principal, parce qu'il est écœurant, ce lieu, et lorsqu'on ne peut pas voir non plus ce qui se passe à côté, c'est le son. Et tout passe par le son, qui, lui, est ultra construit par rapport au reste. Et notamment, il y a des scènes familiales de repas où toute la famille est là, des gens du parti et tout, et ils mangent, tout se passe bien, et en fond, tout doucement, il y a un fade-in, tu sais, de cris, et de cris assez violents, de bruits de fusils.
0: Oui, c'est ça qu'on entend.
1: Et en fait, ça devient... c'est un orchestre macabre, en fait, qui se passe à côté. Et il y a cette notion là aussi en audio, la zone d'intérêt, qu'on peut aussi comparer au bruit blanc. Il y a cette notion où un bruit blanc, on s'y habitue, et c'est ce qui d'ailleurs nous transporte dans certaines chansons, tout ça. Et il y a un peu ce piège que Mika Levy nous tend, qui est de s'imaginer cette zone d'intérêt, donc ce bruit blanc, comme quelque chose qui peut nous emporter, mais qui en fait jamais... franchement, vous pouvez écouter la soundtrack, elle est... Honnêtement, sans voir le film, c'est assez peu supportable.
0: Ouais, c'est une horreur.
1: Et il y a des, enfin, c'est tout le film est vraiment violent. Mmh. Et ça contraste vachement avec la dernière sortie avec Jean Dujardin qui joue un collabo, ou je sais pas quoi, où ils ont essayé de pas aimer. Enfin, je sais plus. Il avait fait une interview. J'ai pas vu le film honnêtement, donc j'ai pas envie de cracher dessus. Mais j'ai lu beaucoup de choses assez négatives et beaucoup de choses sur la production, de comme quoi on aurait fait en sorte de pas s'attacher au personnage, tout ça. Et en fait, je vois pas généralement l'intérêt de ces films, très honnêtement. Mais là, pour Jonathan Glazer, je suis vraiment, en fait, aller écouter l'émission des Brigades, parce que j'ai toujours le même ressenti. Je suis sorti vraiment choqué. Et j'ai fait une nuit blanche après ça, et pas choqué dans le mauvais sens du terme. Vraiment choqué, bluffé déjà par le film, parce que c'est un magnifique film comme objet, c'est un film magnifique. Et puis choqué de comment un réalisateur a pu rendre avec juste le son une horreur que. Enfin, en fait, il a pu retranscrire l'hypocrisie de l'époque déjà où personne n'entendait, où faisait semblant de pas entendre ou de pas voir. C'est surtout ça le film, parce qu'on ne voit pas, mais on entend.
0: C'est ça.
1: Enfin bref, désolé, je parle beaucoup.
0: Non, c'est génial, c'est génial. Et je reviens sur ce que tu dis, qu'il faut aller écouter l'émission des Brigades Cinéphiles sur le sujet. J'allais dire ça, justement.
1: Pour faire la pub, hein.
0: Non, mais il y a vraiment, moi, je l'ai réécouté après avoir vu le film. Et il y a plein de takes qui sont trop bien. Il y a une take que j'adore, je ne sais plus qui est la personne qui parle là-dessus dans votre émission, mais sur le côté, évidemment, extrêmement antique. Capitaliste du film, en quelque sorte, anti.
1: Je crois que c'est Ronan.
0: Je sais pas, mais c'est ce truc que.
1: Big up Ronan.
0: Un truc qui est montré beaucoup dans le film, c'est. Alors, ça a plus rien de musical ce que je dis, mais. Ce qui est montré beaucoup dans le film, c'est cette société du rendement. Ce truc que ce chef nazi, c'est aussi un carriériste, et c'est aussi grande partie pour ça qu'il est là, qu'ils sont là eux, et que.
1: D'ailleurs, c'est horrible parce qu'il a des demandes tout au long du film où on lui dit voilà, bon, là, t'étais à 20 000, faudrait augmenter à 30 000, à machin. Et en fait. On ne dit jamais ce qu'ils augmentent comme cadence, mais en fait, on comprend très bien que c'est les fours, quoi, les chambres à gaz. Hein.
0: C'est ça. Et c'est un truc, c'est une critique qui est, je trouve, trop oubliée encore en cours d'histoire, souvent, mais que les rares fois où je l'ai entendu, moi, ça m'a marqué et changé ma vie, c'est que les nazis, c'était des truands ultra-libéraux.
1: C'est aussi une critique du cinéma qui fait un Glazer dans ce film. Parce que ça ne peut pas être un film qui sera disponible en libre accès sur Netflix ou Amazon et aussi parce que il critique via aussi ça le cinéma sur la cadence, sur le tout un tas d'aspects de rendement et là ce film là on sent qu'il a choyé et qu'il a fait en sorte que tout soit parfait. D'ailleurs il a gagné beaucoup de prix et c'est tant mieux, et il faut voir ce film, et le mieux c'est en salle, mais si vous pouvez pas avec un casque,
0: mettez un casque,
1: voilà.
0: Mettez
1: ou
0: un casque,
1: si vous avez une très bonne sono. Mais franchement, mettez un casque sur un grand écran, parce que l'étalonnage, et il y a toutes des scènes magnifiques en négatif qui sont. Quand je dis négatif, les couleurs sont inversées. Voilà.
0: Un dernier truc que j'aurais à dire sur la BO aussi, c'est que je trouve que la musique de Michael Lévy, en termes vraiment composition musicale aussi, la proposition est hyper humble. Genre, il n'y a pas beaucoup de musique.
1: Mais en fait, il faut pas humaniser cet objet.
0: Ouais, c'est ça. Et je trouve ça génial comme idée. C'est une ponctuation, en fait. Il y a de la musique avant le film, après le film, et il y a des tout petits bouts, des moments avec des effets de sound design, des trucs qui sont montrés et tout. Et sinon,
1: c'est du field recording. Il y a beaucoup de, c'est ce que je t'ai mis aussi dans un dossier dans les sons. Mais il y a beaucoup de musique intradiégétique, donc d'époque qui passe dans les radios, quand ils sont en famille,
0: ils jouent du piano,
1: des trucs comme ça. Ils jouent du piano. Je crois qu'il y a du peut-être du Schubert à un moment. Beaucoup de classiques, quoi. Le cliché, oui et non, mais de
0: l'orchestre qui joue Wagner,
1: des nazis qui écoutent du classique, machin.
0: Et je trouve ça génial, du coup, parce que la proposition musicale est vraiment.
1: Et puis au-delà juste de la proposition musicale du film, c'est que là, la musique qu'a fait Michael Lévy est ancrée dans le film parce qu'elle est mêlée au field recording. Et on peut pas je sais pas comment dire, c'est pas un truc qu'on peut retirer du film. Il y a beaucoup de films qu'on regarde, on se dit bah oui, mais là on peut changer avec telle ou telle musique, machin. Là, ce film-là, vraiment, on peut pas, il a réussi à faire un objet difficilement retouchable ou on peut le modeler, quoi, je sais pas comment dire.
0: Non, mais carrément. Et absolument formidable. D'ailleurs, je tiens à dire, on va aller peut-être s'écouter est-ce que c'est le morceau qui passe à la fin, ça? Attends, je fais juste un mini test avant de le mettre. Ouais, c'est ça. On va aller s'écouter un petit bout du morceau qui passe en générique de fin.
1: Ouais.
0: Et je tiens à préciser quand même aussi qu'il y a un truc peut-être pas anodin à rappeler, mais Michael Lévy descend d'une famille juive. Son grand-père était violoniste et a fui je dis qu'il était violoniste parce que c'est un violoniste renommé. Il a fui l'Allemagne nazie, il a réussi à s'échapper de justesse, et donc je pense que c'est pas anodin non plus pour Michalevi de faire la BO d'un film comme ça, quoi.
1: Ça tombait aussi à un moment, on va peut-être pas faire de politique, mais...
0: Si, on va carrément faire la politique, ouais, je suis chaud.
1: Non, mais c'est ça, c'est, le film est sorti en 2023, ouais. Donc il y avait les élections qui se préparaient aux États-Unis, et puis beaucoup de pays d'Europe qui sont descendus un peu dans l'extrême droite,
0: ouais.
1: Avec l'Italie, un peu l'Allemagne, l'Angleterre un peu aussi, l'Espagne ils s'en sortent, mais le Portugal c'est voilà. Et je pense que c'est aussi une critique, hein, ce film, hein. Vraiment, ouais. C'est un warning. Hein.
0: Ouais, et puis c'est un film qui est, tu vois, moi je me disais en mode, avant de le voir, je me disais, vas-y, j'en ai vu plein des films sur la Shoah, j'ai vu plein d'axes différents, de trucs et tout. Ça reste une épreuve aussi à. Je dis ça de manière hyper privilégiée, mais ça reste une épreuve d'aller voir un film comme ça parce que c'est dur et tout. Et le film a commencé, et j'ai compris immédiatement l'intérêt de sortir un film comme ça, là, ouais. Maintenant, tu vois. Ouais. Genre là, c'est pas juste un documentaire, c'est pas la liste de Schindler que tu vas aller voir là.
1: Non,
0: c'est vraiment un autre délire.
1: C'est autre chose encore. Ouais. Et il les surpasse tous. En fait, moi, j'ai beaucoup de problèmes avec la liste de Schindler, avec... c'est quoi l'autre truc, La vie est belle, non
0: Oui, La vie est belle,
1: Oui, La vie est belle. Enfin, tous ces films-là, en fait, qui pour moi sont des films pop Shoah, voilà. On te présente un truc. Alors, je comprends.
0: Ils ont été importants quand même.
1: Ils ont été importants. Non, mais c'est très bien qu'ils existent parce que ça a aidé. Moi, je pense à mes grands-parents et tout ça. Beaucoup de personnes qui ont vécu ça. Ça et des personnes qui ne comprennent pas. Ça aide à passer au-delà du trauma. Et en même temps, moi, j'ai du mal avec ce type de film-là parce que ça, je sais pas. Ça me met très mal à l'aise. Mais c'est une question de goût. Je supporte très mal le fait qu'on rende beau.
0: C'est tout le propos du film aussi. C'est ce qu'on disait, quoi. Faut pas jeter un nouveau regard là-dessus et pas le rendre. Ouais, pas romantiser le truc et arrêter avec ça. Parce que j'ai l'impression que c'est un des atouts de l'extrême droite actuelle, c'est de réussir à de nouveau.
1: Réécrire l'histoire.
0: Et romantiser aussi, retrouver ça stylé, en fait, ces connards de fachos de merde de l'époque. Recommencer à trouver ça un peu classe, un peu beau et tout machin. Et ce film arrive à te. En fait, il est à gerber, quoi. Genre, t'arrives et c'est à gerber et il fait
1: et
0: tout à fait ce travail de.
1: C'est schizophrénique parce que c'est un très très beau film, mais c'est schizophrénique et je le reverrai pas deux fois.
0: Moi non plus. Ouais. On va laisser écouter un petit bout du générique de fin et après, on va finir l'émission tranquillement en partant sur complètement d'autres choses qu'a fait Michalevi parce que c'est un artiste, vous allez voir, extrêmement prolifique et polyvalent.

Et vous êtes toujours sur Kill the DJ au 103.8. L'émission n'est pas finie, on s'écoute tout de suite Blue Shit de Mika Levy sur son album solo Blue Alibi.

0: À l'instant, sur Kill the DJ, vous écoutez Mounier Casse de Arca. Pourquoi est-ce qu'on a mis ça? Alors déjà...
1: Parce que Arca, déjà.
0: Parce que Arca, parce que c'est trop cool, qu'on adore. Qu'on s'est rendu compte, là maintenant, que Gaïa possède ce vinyle, et on aurait pu amener le truc en vinyle, mais on l'a pas fait. On l'a pas fait. Non, parce que Michael Levy a participé à la création de ce morceau, avec des arrangements divers et variés, et un crédit de composition aussi, si je dis pas de conneries.
1: Et la pochette est dingue.
0: La pochette est dingue. Ça fait sur l'album Kick 2, ça fait partie de la série des 4 albums Kick de Arca qui sont ouf. Et juste avant, le morceau qu'on écoutait, Blue Sheet, c'était un morceau que beaucoup de gens, de fans d'Arca, avaient découvert sur une interview Vogue d'Arca, où elle disait que c'était son morceau en fait de morning routine un peu, qui lui permettait de se mettre en place et qui lui permettait aussi de se concentrer pour après se mettre à composer. Alors, il y a beaucoup d'artistes qui sont très très fans de Michael Levy. Et Michael Levy traîne dans un milieu artistique très précis. Vous allez reconnaître un peu, c'est un peu la DA générale de l'émission en fait, mais il a collaboré beaucoup avec Arca, énormément avec Dean Blunt, avec qui ils sont super potes. Ils ont d'ailleurs même fait un opéra ensemble.
1: C'est improbable, mais...
0: Mais Arca et Dean Blunt ont collaboré aussi,
1: oh
0: ensemble.
1: Là là. Ouais, donc c'est une petite sphère, quoi.
0: Ouais, sur le projet Baby Father.
1: Et puis Björk et Arca, on...
0: Björk et Arca, évidemment. Et donc voilà, toute cette sphère-là, un peu, bah voilà, James Ferraro aussi, il me semble, des trucs un peu dans le genre. Et ça m'intéresse beaucoup, j'ai envie de vous faire écouter un petit truc... Peut-être, alors, on approche doucement de la fin de l'émission, donc je ne vais pas vous mettre tous les trucs. J'en ferai peut-être une deuxième sur Michael Levy, je pense que ça vaut le coup.
1: Faut voir un peu en dehors des films, en fait.
0: Voilà, c'est ça, parce que sa discographie est énorme. Pour vous faire un petit point biographie, il a appris le violon et la viole très très tôt, à l'âge de 4 ans. Il a fait une grande école de musique, je ne sais plus comment elle s'appelle, mais un truc de ouf, qu'il a abandonné quand son groupe de l'époque... qui s'appelait Mikachu and the Shapes, si je dis pas de bêtises, a commencé à décoller et il a utilisé le pseudo Mikachu pour faire un tas de mixtapes de ouf, où à l'époque c'était plutôt de la dubstep en fait. C'était vraiment des collaborations avec des artistes de dingo. D'ailleurs, il y a un feat sur la première mixtape, il y a Ghost Poet en invité, tu vois. Donc il y avait déjà des connexions de ouf. Et après, il y a eu les BO des films et les projets un peu solo. Tiens, un exemple peut-être d'un morceau très connu où il y a Michael Levy, un morceau que perso, c'est celui que j'aime le moins de cet album, mais je pense que beaucoup de gens vont le kiffer. C'est un morceau de Mount Kimby avec le morceau Marilyn, qui est sûrement la première exposition de beaucoup de personnes de ma génération à la musique de Mikachu.

0: Wow. Wow. Qu'est-ce qu'on vient de s'écouter à l'instant? Pardon, je t'avais coupé ton micro.
1: Non, c'était, on vient d'écouter de la mayonnaise.
0: De la mayonnaise. C'était Turn Me Well, un vieux son de Mikachu and the Shapes. Alors j'ai plein de trucs, tiens, je vais vous sortir. J'ai plein de trucs que je vous ai pas dit. Plein de trucs que je vous ai pas dit ce soir que je voulais vous passer. Je vais faire une deuxième émission déjà sur Mika Levy, alias Mikachu. C'est décidé parce que j'ai une grosse, grosse sélection là. Mais il y a des projets d'ambiance qu'il a fait que j'adore violemment, mais c'est des tapes super durs à trouver en bonne qualité et pour l'instant j'ai pas réussi à les trouver. Donc
1: on
0: va en parler. Peut-être que j'aurai besoin de ton aide là-dessus.
1: Léa, si tu nous écoutes,
0: on a des surprises pour toi, Léa. Je pense pas qu'elle nous écoute parce que Léa est à Berlin, si je dis pas de conneries, en train de
1: elle est pile dans le thème, quoi.
0: Ouf. Ah ouais, là on est carrément un peu trop dans le thème. Et qu'est-ce que je voulais dire? Oui, les collaborations avec Dean Blunt, je pense qu'on va pas avoir le temps d'écouter ça ce soir. On va rester focus un peu sur Mika Levy. Et ça, c'est un son qui date de sa période, du coup, Mikachu and the Shapes, où c'était un peu la sortie de sa période early dubstep, où elle avait des mixtapes vraiment trop drôles. Genre, sa première mixtape s'appelle Filthy Friends, et c'est génial. Bah, ça, tu vois, en contrepartie
1: Filthy Friends, c'est un ami un peu dégoûtant, quoi. Un peu,
0: c'est ça. Et là, c'est au pluriel. C'est vraiment tous les amis qui sont dégoûtants.
1: Ouais, c'est un peu vrai.
0: Bah, c'est très fréquence mutine, quoi, comme DA. Et c'était une mixtape qui avait eu beaucoup de succès au début parce que en fait c'est en contrepartie du expérimental rap de merde de JPEG Mafia qui vient de sortir, tu vois, c'était du vrai expérimental rap vraiment trop stylé à l'époque où t'avais toute la scène un peu classe dubstep de Londres qui venait sur un truc qui était hyper
1: c'est assez urbain quoi comme approche.
0: C'est ça, mais c'est un truc très joyeux, très playful, tu vois,
1: okay.
0: Avec des petites compos, genre des fois il sortait des
1: mais c'est pas
0: des
1: non plus
0: des trucs et tout, tu vois.
1: C'est pas genre comme le deuxième album de Sia ou le premier album de Mika non plus. C'est pas dans ce style-là de joyeuseté.
0: Non, c'est plutôt des trucs, comme un peu ce qu'on vient d'entendre juste avant, tu vois, c'est
1: okay.
0: Des compos assez légères.
1: Bah vas-y. Hein.
0: Mais où on entend à fond que Mika Levy poly-instrumentiste. J'ai même pas fait vraiment tant que ça la bio sur cette émission, mais multi-instrumentiste de ouf. Et producteur de dingo qui avait des styles de production. T'entends les tapes qui datent de 2009 où
1: et
0: t'as l'impression d'entendre
1: de l'hyper pop
0: et tout. Ouais, c'est vraiment des trucs de ouf. Et ce qui se passe actuellement, c'est assez stylé aussi. Donc ce que je vais vous passer, ça n'a rien à voir avec tout ce que je viens de vous dire. Je vous passe un dernier son à moi de Mika Levy. À moi, il n'est pas à moi.
1: Que t'as choisi.
0: Que j'ai choisi. Et après, on ira s'écouter une sélection de Gaïa. Et puis on finira l'émission tranquillement. On a commencé 10 minutes en retard, on finit 10 minutes en retard. Je trouve que c'est fair, je trouve que c'est juste. Et puis, si ça se trouve, la semaine pro, je refais une émission sur Mika Levy. On ne sait pas. Tout de suite, on s'écoute One Tear, une larme.
1: Juste
0: une fois. Un son issu de son album Rough Dog qui est sorti en 2020. Donc voilà, on est sur du plutôt récent, de la carrière solo plutôt récente de Mika Levy. C'est parti, vous êtes bien sûr qu'il s'est déjà au 103.8. Et voilà, c'est les deux derniers morceaux, c'est parti.

0: Kills the DJ, merci encore Gaïa.
1: Bah de rien.
0: Pour tes propos éclairés.
1: Ouais, j'espère.
0: Et cette super sélection à l'instant, c'était Drag.
1: Ouais,
0: de
1: super, super groupe.
0: Excellent.
1: Et cet album est incroyable.
0: Bah écoute, je vais aller me le réécouter. Ou me l'écouter, même je sais même pas si je l'ai écouté celui-là. Comment il s'appelle? I Could Live in Hope.
1: Ouais, il est pas super connu et je trouvais que ça se calait bien avec, avec Mika Levy.
0: Et nous, on se retrouve, je l'espère, la semaine prochaine. Je vais essayer de préenregistrer une émission parce que moi, la semaine prochaine, comme je vous l'ai dit, je me barre à Tours. D'ailleurs, je pense pas que cette année. Fréquence Mutine va reprendre le direct, mais je vous enverrai, je posterai des stories, vous pouvez me suivre sur Instagram, Kills the DJ Mutine, vous pourrez écouter Radio Béton en web radio pour entendre mes petites interventions, sûrement de très grande qualité, en direct du festival au quart de tour la semaine prochaine. Et si on se retrouve pas lundi prochain, on se retrouve le lundi d'après, et voilà, merci pour votre écoute. C'était top, on se tient au jus. Et aussi écoutez le podcast du Rock Show. 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
1: Et c'est vraiment génial.
0: Et il ouais. y avait moi dessus, j'ai fait une chronique sur le rock autotuné. Je vous invite à aller écouter ça.
1: Moi j'ai diffusé Doc Gynéco autotuné la dernière émission.
0: Oh merde, on est foutus. Écoutez les Brigades Cinéphiles tous les vendredis soirs à 20h45.
1: C'est cela, man, oui.
0: Quelle drôle d'idée de commencer une émission à 20h45.
1: Ouais, mais je crois qu'il y a... Non, je sais pas ce qu'il y a. Non, c'est Play It Again, Sam, mais ils finissent pas... Moi, j'aime bien 20h45.
0: Tu sais de quoi vous allez parler vendredi?
1: Alors là, on a fait la phase B. Du coup, vendredi, ce sera la phase A.
0: Donc c'est
1: on va parler
0: sorties.
1: Des actus. Ouais, on va parler des sorties ciné. J'ai déjà prévu d'aller voir des films. J'ai déjà vu Mandalorian, voilà, par exemple. Et puis la phase B, si on arrive à s'organiser, ce sera sur le cinéma chinois, parce qu'en ce moment il y a le festival, donc profitez-en.
0: Ah, let's go. Eh ben c'est super, on se tient au jus, au courant. Et puis si vous savez pas quoi faire, samedi au Mixo il y a NWK qui joue, qui fait une shuffle partie. Il y a aussi la crémaillère de mon pote Damien, mais je pense que vous êtes pas invité.
1: Eh oui, moi je pense que je vais y aller. Mais on peut donner l'adresse dans tous les cas.
0: Non.
1: Non mais jeudi soir aussi au Mixo il y a Drag Show.
0: Ah,
1: mais
0: let's
1: oui.
0: go.
1: Et moi j'y serai pour faire de la photographie.
0: Donc sur Fréquence Mutine, on vous invite cette semaine à passer votre semaine au Mixo.
1: C'est ça, ils se font des cocktails magnifiques.
0: Évidemment.
1: Sans alcool, avec alcool.
0: Évidemment. D'ailleurs j'avais goûté un cocktail, comment il s'appelle, merde.
1: Le chéri je sais pas quoi là.
0: Un truc qui est partagé avec l'Horizon Sonore. Ils ont fait un cocktail ensemble.
1: J'ai pas vu ça encore, j'ai
0: c'est
1: pas
0: une tuerie.
1: Encore.
0: C'est ah, une ouais. tuerie, bah, c'est trop une tuerie parce que j'ai passé une soirée à boire ça. Et ça s'est mal fini pour moi.
1: Ça c'est pour les off.
0: Ça c'est bien fini pour moi, mais ouais, le cocktail était un peu trop bon à mon goût, on va dire. Bon allez, passez une très bonne soirée sur les ondes de Fréquence Mutine, et puis on vous laisse avec nos bien aimées bandes sonores, n'est-ce pas, au 103.8.

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